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Il est 3h. Trois heures.

0: 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Il est 4 heures.
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Il est 6h. 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

Nous sommes à l'extrémité d'une aile cosmique, poussée dans et par une aventure qui nous dépasse. 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J'ai le sentiment de marcher dans les ténèbres, entouré par des galaxies de lucioles qui à la fois me cachent et me révèlent l'obscurité.

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Il est 8h.

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0: 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Il est 9h. Tout de suite, vous allez retrouver le journal de Radio France Internationale pour 15 minutes d'info.
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0: sera suivi de la chronique Voix Libre, une chronique proposée par Yves Defago et l'association Boucan. Ah, ça sera suivi de la plage musicale et à 10h, vous allez retrouver l'émission Que Choisir Ensemble, une émission consacrée au mensuel Que Choisir. Et à 10h30, Amnesty International en direct. On vous souhaite une bonne écoute et une bonne journée à toutes et à tous.
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3: Le journal international avec vous, Julien Coquelroen.
5: Et à la une, Clotilde, une explosion comparable à un petit séisme hier soir dans le sud du Liban. La destruction de tunnels sous une ancienne position stratégique du Hezbollah par l'armée israélienne. On appelle notre correspondant à Beyrouth dans un instant. À la une également, une nouvelle nuit de frappes russes sur Kiev et l'intensification des bombardements qui bouleversent le quotidien. Reportage à suivre dans une école où les cours se déroulent désormais bien souvent sous terre. Dans ce journal également, la rupture des relations diplomatiques acté hier par l'Algérie avec les Émirats Arabes Unis. Et puis à Paris, le retour tant attendu de Céline Dion demain soir. Après 6 ans d'absence, les fans du monde entier affluent vers la capitale française. Et notre dossier vous raconte son parcours extraordinaire.
3: Mission accomplie, écrit Benjamin Netanyahou sur ses réseaux.
5: Après le dynamitage hier soir par l'armée israélienne des infrastructures souterraines enfouies sous les collines de Alitaer, site stratégique repris par Israël au Hezbollah il y a quelques jours, plus de 1000 kilos d'explosifs ont été utilisés dans l'opération et l'explosion a provoqué une secousse équivalente à un petit séisme de magnitude 4,1 selon l'agence américaine de sismologie. Son onde de choc a été ressentie dans tout le sud du Liban. Bonjour Paul Ralifé.
6: Bonjour Julien, bonjour à toutes et à tous.
5: En direct de Beyrouth, au-delà de l'ampleur de l'opération, peut-on parler de la destruction de ces tunnels comme d'un coup dur pour le Hezbollah? Quelle était l'importance pour lui de cette crête d'Alitaer?
6: Eh bien, Alitaer abritait le quartier général de l'une des 3 unités territoriales du Hezbollah chargées de la défense du sud Liban. Badr, qui est le nom de cette unité, avait la responsabilité du secteur central qui comprend le district de Nabatieh et la ville éponyme au nord du fleuve Litani. L'emplacement stratégique de la colline à plus de 600 mètres d'altitude permettait de dominer la vallée du Litani et une grande partie du sud Liban. Israël affirme avoir détruit plus de 2 km de tunnels sur les 8 km creusé au cœur de la colline. Ces infrastructures comprenaient des dépôts d'armes et de munitions, un complexe de commandement central, des quartiers d'habitation et d'importantes réserves de vivres.
5: L'armée israélienne continue donc ses frappes et ses opérations dans le sud du Liban malgré le cessez-le-feu, alors que les négociations entre les deux pays doivent reprendre dans 4 jours. Cette destruction risque-t-elle de compromettre les discussions, Paul ?
6: Julien, il est peu probable que le Liban décide de ne pas participer au prochain round de pourparlers à Rome. Même s'il ne l'affirme pas ouvertement, les dirigeants libanais ne sont pas mécontents qu'Israël accomplisse la tâche qu'ils s'étaient eux-mêmes assignée, c'est-à-dire le désarmement du Hezbollah et le démantèlement de ses infrastructures. Il faut aussi établir un lien entre la destruction de Alitaer et le redéploiement de l'armée libanaise et des services de sécurité dans la ville voisine de Nabatieh cette semaine. La question du désarmement total du Hezbollah dans le district de Nabatieh et le retour de cette région dans le giron de l'État sera probablement au centre du prochain cycle de négociations.
5: Paul Ralifé à Beyrouth pour RFI, merci beaucoup. Dans la région du côté de l'Iran, la nuit semble avoir été calme. Autour du détroit d'Hormuz, les ministres des Affaires étrangères de l'Iran et de la Corée du Sud ont par ailleurs évoqué le sujet quelques jours après que Séoul a confirmé envisager sa contribution pour sécuriser la navigation dans le passage et que Téhéran a menacé le pays de conséquences graves.
3: Plus de 700 drones ukrainiens abattus et 2 morts cette nuit en Russie.
5: Alors que du côté de Kiev, une frappe russe a provoqué un incendie dans un immeuble résidentiel et blessé au moins 8 personnes. Hier, c'est l'attaque d'un centre commercial du pays qui a tué au moins 5 personnes et fait 67 blessés. L'intensification des frappes russes qui complique de plus en plus le quotidien des Ukrainiens et notamment celui des plus jeunes. Comment maintenir un semblant de normalité à l'école alors que les alertes se multiplient et durent parfois presque toute la journée? Les établissements tentent de s'adapter à l'image de cette école de l'Est de Kiev où les cours se déroulent désormais en grande partie sous terre. Reportage Lucas Lazo.
1: Dans les sous-sols de l'école Winston Churchill, il a fallu pousser les murs pour faire rentrer les pupitres des élèves de primaire. Les classes ne sont séparées les unes des autres que par un drap tendu par un fil.
7: Bien sûr, faire des cours dans ces conditions, c'est une véritable torture pour les enfants. Une véritable torture.
1: 10 jours à peine après la rentrée, Yulia, l'institutrice, est épuisée.
7: Si vous regardez la carte des alertes aujourd'hui, vous verrez que nous n'avons pas la possibilité de faire cours dans les salles de classe. Ce n'est possible que lorsqu'il n'y a pas d'alerte, ce qui est devenu improbable aujourd'hui.
1: Avec cette menace constante, le quotidien s'organise sous terre à la lueur blafarde des néons.
7: On est même arrivé à faire de l'éducation physique et à chanter doucement. On peut aussi sortir dans un petit couloir et prendre un peu de repos à l'écart du bruit général.
1: Dans l'abri, l'air est étouffant. Dès que l'alerte prend fin, les enfants remontent, profiter d'un rayon de soleil sous l'œil inquiet de leur enseignante.
7: Ils sont extrêmement fatigués. Ils ont mal à la tête. Tout cela affecte évidemment leur état psychologique. Ils deviennent très agités.
1: Faute de place dans les abris, les élèves les plus âgés alternent entre cours en présentiel et enseignement à distance. Lucas Lazo, Kiev, RFI.
8: Et face à la multiplication des frappes russes, la visite de Volodymyr Zelensky hier au Canada et la promesse du Premier ministre Mark Carney de débloquer 218 millions d'euros pour fournir des moyens de défense aérienne à Kiev, un accord sur la production de drones a également été conclu. Volodymyr Zelensky qui annonce aussi une rencontre avec Donald Trump fin septembre à New York. Du côté de Moscou, le porte-parole du Kremlin a affirmé hier que la Russie envisage un nouveau cycle de négociations avec Kiev et Washington aux Émirats Arabes Unis.
3: Les Émirats Arabes Unis avec qui l'Algérie a acté le divorce hier.
8: Alger a annoncé la rupture de ses relations diplomatiques avec Abu Dhabi et demandé à l'ambassadeur des Émirats de quitter son territoire dans les 48 heures, évoquant des agissements provocateurs sans plus de précision. Le gouvernement algérien indique avoir pris cette décision après avoir épuisé toutes les voies permettant de préserver les relations bilatérales. Elles se dégradent depuis plusieurs années, alors que l'Algérie accuse le pays d'ingérence dans les affaires de plusieurs États de la région. C'est ce que nous explique Adlène Mohamedi, chercheur au CERIS Sciences Po.
9: L'escalade est de plus en plus perceptible. Et là, il semblerait que la diplomatie algérienne ait décidé de franchir le pas. Alors, de quoi s'agit-il concrètement? On sait déjà, par exemple, que les Émirats ont soutenu, par exemple, en Libye, un acteur qui se présentait comme assez clairement hostile à Alger, à savoir Khalifa Haftar. On sait aussi que les Émirats Arabes Unis veulent jouer un rôle de plus important au Sahel et parfois au détriment des intérêts algériens. Globalement, quand on parle d'agissements hostiles à Alger, on pense notamment à des campagnes, par exemple, considérées comme anti-algériennes menées par les Émirats auprès des pays, en fait, du Sahel, à savoir principalement le Mali et le Niger.
8: Propos recueillis par Alexandra Brangeon et l'Algérie qui ferme aussi son espace aérien aux avions militaires et civils émiriens. Abu Dhabi dit espérer que la rupture ne sera que temporaire.
3: C'était il y a 25 ans jour pour jour, le traumatisme et la bascule des attentats du 11 septembre 2001 aux États-Unis.
8: La mort de 2977 personnes dans les attaques d'Al-Qaïda, le choc mondial devant les images des tours jumelles du World Trade Center percutées par des avions avant de s'effondrer. Un anniversaire marqué comme chaque année par des cérémonies d'hommage à New York auxquelles Donald Trump ne participera pas. On évoque les 25 ans du 11 septembre toute la journée et sur notre site RFI.fr.
3: Une mesure sociale annoncée, Julien, au Japon, le salaire minimum augmenté de 5% pour la deuxième année consécutive.
8: Pas de quoi faire rattraper au pays son retard en la matière alors que le SMIC horaire est désormais de 1177 yens, 6,50 euros environ contre plus de 12 euros par exemple en France et au Royaume-Uni. Près de 40% des salariés japonais n'ont qu'un emploi précaire et nombre d'entre eux sont donc au SMIC. Alors comment joindre les deux bouts avec un tel salaire? À Tokyo, Bruno Duval.
10: Deux repas par jour, c'est le lot de Keiko, un prénom d'emprunt à sa demande. Elle gagne si peu qu'elle doit faire une croix sur le déjeuner.
11: 50 yens en plus, c'est mieux que rien, mais malgré cette hausse, je ne m'en sortirai toujours pas financièrement. Mon salaire de misère ne me permet pas de payer un loyer, donc je vis toujours chez ma mère alors que j'ai près de 40 ans. Mais maman aussi n'a qu'un emploi précaire, donc elle est au SMIC. Ce qui veut dire que quand elle sera à la retraite, elle ne touchera qu'une pension d'un montant dérisoire. Et c'est là que toutes les deux, on sera encore plus dans le pétrin.
10: Ce restaurateur emploie plusieurs jeunes qu'il rémunère au salaire minimum. Il accuse le coup.
12: Je me réjouis que mon personnel gagne un peu mieux sa vie, car ça ne doit pas être facile de boucler ses fins de mois avec un SMIC aussi peu élevé. Après, 10% de hausse salariale en 2 ans, c'est compliqué à gérer pour moi en termes de trésorerie. D'autant que mes recettes ne sont pas mirobolantes, puisqu'en raison de l'inflation qui est au sommet, beaucoup de Japonais se serrent la ceinture, donc sortent moins qu'avant. Bref, les temps sont durs pour tout le monde.
10: Pour autant, la première ministre Sanae Takaichi, qui est ultra-libérale sur le plan économique, vient d'annoncer que le SMIC horaire n'atteindra 1500 yens, 8 euros, que dans les années 2030, et non avant la fin des années 2020, comme avait promis son prédécesseur Shigeru Ishiba, lui, un conservateur modéré. Bruno Duval, Tokyo, RFI.
3: RFI, il est 9h10 à Paris, la capitale française, qui s'apprête à vivre l'un des retours les plus attendus, Julien, de la scène musicale mondiale.
5: Après 6 ans d'absence due à la maladie, Céline Dion remonte sur scène demain soir pour un marathon de 26 concerts d'ici au mois de mai. 40 000 spectateurs chaque soir à la Plénitude Arena et beaucoup de déçus. Ils étaient 9 millions à tenter d'acheter des places. La folie s'est emparée des abords de l'hôtel de Céline Dion. Depuis son arrivée à Paris, des fans du monde entier s'y rassemblent chaque soir pour tenter de l'apercevoir. Et bonjour Carmen Lunz.
13: Bonjour Julien.
5: Ce retour inespéré de Céline Dion, c'est l'occasion pour nous de revenir sur le parcours de cette diva aux plus de 250 millions d'albums vendus. Comment cette enfant du Québec est-elle devenue une icône mondiale ?
13: C'est une histoire digne d'Hollywood, Julien. C'est celle d'une petite fille qui grandit à Charlemagne, près de Montréal, dans une famille modeste mais riche d'enfants. Ils sont 14 et parfois 5 à 6 à se partager un lit. Très tôt, la cadette chante dans le piano bar de ses parents. Elle enregistre une cassette à 12 ans qui séduit René Angéli, le producteur qui deviendra beaucoup plus tard son mari. Il hypothèque même sa maison pour lancer sa carrière avec un premier album sorti il y a 45 ans.

0: puissance vocale, sourire aux lèvres et volonté de faire la suite fulgurante. À 20 ans, Céline Dion remporte le concours de l'Eurovision pour la Suisse. Elle part à la conquête de l'Amérique, puis du monde dans les années 90 avec My Heart Will Go On du film Titanic. Elle décroche un Oscar et chante même devant le pape.
1: Et on a tous quelques chansons de Céline Dion qu'on peut chanter comme ça à tout moment. Une carrière mondiale monumentale qui redémarre donc à Paris, car Céline Dion entretient avec la France une relation quasi sentimentale. Carmen, comment ce lien s'est-il construit au fil des décennies?
0: Elle a que 14 ans lorsqu'on la découvre en 1983 à la télévision française avec Michel Drucker.
2: Retenez bien le nom de cette jeune fille, Céline Dion.

0: même année, elle devient la première artiste canadienne à décrocher un disque d'or en France. Mais le véritable tournant intervient en 95 avec l'album 2, conçu avec Jean-Jacques Goldman. 10 millions d'exemplaires, ça reste l'album francophone le plus vendu de tous les temps. Céline Dion devient la première artiste féminine à remplir le Stade de France. Sans oublier ce moment suspendu à la Tour Eiffel lors de l'ouverture des Jeux Olympiques à Paris il y a 2 ans, Julien, où malgré la maladie et sous une pluie battante, elle illumine l'hymne à l'amour d'Edith Piaf et entre dans la légende.
1: Et ça avait ému même les plus récalcitrants, une légende qu'elle continue d'écrire avec de nouvelles chansons. 2 singles sont sortis cette année avant les concerts, notamment celui-ci, Dansons, une invitation à danser debout malgré les épreuves.

0: Dans son de Céline Dion, notre dossier du matin signé Carmen Lunzmann. Merci Carmen. Et les concerts qui démarrent demain soir donc à Paris. N'essayez pas de trouver des places, tout est complet depuis bien longtemps déjà.
1: Et Céline Dion, ce sera notre choix musical. On pourra l'écouter sur RFI au moins dans un peu plus d'une demi-heure maintenant. On termine, Julien, avec l'arrivée hier soir de la flamme olympique à Dakar.
0: Elle va entamer demain une tournée de 3000 km dans le pays alors que les Jeux olympiques de la jeunesse s'ouvriront dans 50 jours. Pendant ce temps, la France voit un mauvais feuilleton continuer à moins de 4 ans des Jeux olympiques d'hiver de 2030 dans les Alpes françaises. Le président du comité d'organisation, Edgar Gros-Piron, critiqué pour sa gestion, a démissionné hier. Que va-t-il se passer désormais? Question posée au spécialiste des JO, Kevin Bernardi.
2: Là, l'idée, ça va être de trouver finalement un leader qui sera en capacité déjà de retrouver la confiance auprès de l'ensemble des partenaires. Peut-être que Martin Fourcade serait finalement de nouveau sur la piste, mais il y a aussi le CIO qui va sans doute être beaucoup plus attentif que jusqu'à présent. Certains parlent d'une éventuelle mise sous tutelle du comité d'organisation. C'est pas dit que ce soit encore le cas, mais peut-être que si dans les prochains mois c'est toujours compliqué, ce sera peut-être au-delà, voilà, de la présidence qu'il faudra revoir le modèle. C'est peut-être toute la gouvernance finalement qu'il faudra refonder pour être beaucoup plus efficace que ce qu'elle est jusqu'à présent. Mais c'est vrai que les prochaines semaines vont être absolument décisives pour franchir finalement tous les jalons successifs qui mèneront jusqu'au jeu de 2030.
0: Kevin Bernardi avec Anne Dufort Cornillet, 9h15 à Paris.
1: Merci beaucoup Julien Coquel-Rohem.
3: Et vous êtes de retour sur les ondes de Radio Grille Ouverte 88.2. Tout de suite, on repart avec un petit morceau de musique. C'est un morceau des Polyversal Soul, c'est Love in Outer Space, qui sera suivi de la chronique Voix Libre, une chronique proposée par l'association Boucan.

0: Voix libre, la chronique mensuelle qui porte la voix de la délégation interministérielle à la lutte contre le racisme, l'antisémitisme et la haine anti-LGBT, accueille aujourd'hui Aimé, Lara, Chantal et Marilyn de l'association Boucan, association de lutte contre l'inceste et les violences sexistes et sexuelles. Bonjour.
1: Bonjour.
0: Aimé.
1: Comme on vous l'a présenté dans l'épisode 1 de cette série des chroniques Voix libre, on souhaite s'attaquer à chaque fois à une idée reçue concernant l'inceste et les violences sexistes et sexuelles. Merci à RGO de nous donner la parole aujourd'hui. Notre petite équipe de Boucan va s'atteler à nommer les tabous.
2: Dégommer les idées reçues.
3: Démonter un système.
4: Alors Lara, c'est quoi l'idée reçue du jour ?
2: Tu te souviens de ce qu'on a dit, hein ? Attention, monsieur Louche, n'accepte jamais les bonbons d'un inconnu dans la rue.
4: On sait aujourd'hui que le danger ne vient presque jamais d'un inconnu. Et que cette idée brouille complètement la réalité des violences sexuelles dans l'enfance et donc notre discernement. Focaliser la peur sur l'inconnu dans la rue détourne l'attention des risques réels. En effet, ces agressions-là sont toujours très médiatisées alors qu'elles sont tout à fait minoritaires.
3: Quand on parle d'enfants, on parle de personnes mineures ayant moins de 18 ans.
2: Pour commencer, quelques faits et quelques chiffres. Toujours en s'appuyant sur les recherches de l'anthropologue Dorothée Ducy et sur le travail de la commission indépendante de la Civise, qui nous montre que finalement, 8% des violences sexuelles sur les enfants sont commises par des inconnus. C'est très peu, en fait, par rapport à ce qu'on s'imagine.
4: Eh bien oui, parce que les agressions sexuelles et les viols sur les enfants sont commis à 80% par des personnes proches de l'enfant, c'est-à-dire au sein de sa famille, que ce soit le père, le frère, l'oncle, le grand-père, ou bien des amis de la famille ou des voisins.
3: Lorsqu'elles ne sont pas commises dans l'entourage familial ou par un inconnu, les agresseurs sont des entraîneurs, éducateurs, animateurs, médecins, c'est-à-dire des adultes ayant autorité et des relations aux enjeux affectifs avec les enfants agressés.
2: Dorothée Ducy nous dit aussi qu'il n'y a pas de profil type d'agresseur, mais en majorité ce sont des hommes bien insérés dans la société, c'est-à-dire qu'ils ont une reconnaissance sociale, qu'ils sont de bons pères de famille. Ils ne sont pas déviants, ce sont souvent même des personnes sympathiques, appréciées par leur entourage.
3: Ces chiffres, c'est une chose, mais ils représentent une réalité qui est choquante et difficile à accepter, ô combien. En effet, ces violences sont impensables, insupportables. On n'a pas envie de se les représenter, ou on ne peut pas. C'est pour ça qu'il faut prendre le temps de décortiquer ces idées reçues.
1: Comme on vient de le dire, l'idée du monsieur louche, en fait, c'est un stéréotype trompeur et faux. En fait, les personnes qui agressent, elles n'ont pas une apparence reconnaissable et c'est précisément ce qui les rend dangereuses. Elles peuvent être aussi bien habillées, souriantes, rassurantes. C'est des personnes auprès desquelles l'enfant il va rechercher la sécurité, l'affection et l'amour. Ça, c'est un fait hyper important parce que les agresseurs, ils utilisent ces rapports où il y a de l'affection en jeu avec les enfants. Ils se servent de leur posture d'adulte référent, rassurant, pour créer une confusion chez l'enfant qui est extrêmement violente et à chaque fois source de troubles graves. C'est dur à entendre, mais c'est beaucoup plus simple d'agresser dans ces conditions plutôt que dans l'espace public, notamment.
2: Ce dont Aimé est en train de parler, il s'agit de la stratégie de l'agresseur. Ce sont des pressions morales et physiques, des secrets imposés, du chantage affectif, des menaces, l'isolement de la victime. Ce qui est aussi important de comprendre, c'est que dans bien des situations, le rapport de pouvoir d'un parent sur son enfant, d'un adulte sur un enfant, suffit en lui-même à créer implicitement une atmosphère de pression qui va imposer le silence. Rien besoin de dire à l'enfant. L'enfant, il a intégré le danger à parler, à révéler, à dénoncer. Il sait qu'il doit se taire.
4: Et finalement, le fait qu'on croit à l'idée du violeur monstrueux, inconnu, celui dans la rue, rend encore plus difficile pour un enfant et son entourage de repérer un comportement nocif, puisqu'on n'a pas les outils pour identifier les vrais signaux d'alerte. Et créer de la peur ne protège pas. Et c'est pour ça que la peur excessive de l'espace public crée l'effet inverse. Cela a plutôt tendance à enfermer.
1: Cette réalité, qui est hyper difficile à entendre, elle se fonde sur un système de domination qui induit que certaines places dans notre société octroient du pouvoir. Celle d'être un adulte, celle d'être un homme, celle d'être un parent, celle d'avoir une place sociale ou professionnelle respectable. Ces formes de pouvoir, c'est ça qui permettent la domination et l'abus de pouvoir.
3: Quand on dit qu'on souhaite démonter un système, c'est qu'on est convaincu que parler à voix haute de ces sujets participe à faire bouger les rôles, les rapports de domination qui génèrent à la fois violence et souffrance.
2: Dans les prochains épisodes, on va continuer à s'attaquer aux idées reçues répandues autour de l'inceste et des violences sexistes et sexuelles. Pour vous aider à comprendre, admettre cette idée difficilement supportable, que l'inceste est le terreau des dominations, de toutes les formes de domination.
4: Si vous avez envie d'en savoir plus sur Boucan ou de nous contacter pour parler des problèmes qu'on soulève, vous pouvez nous retrouver sur le site boucan.info, sur Insta, et trouver aussi une description sur le site de RGO.
0: C'était Voix Libre, la chronique de la DILCRA, aujourd'hui portée par les voix de Lara, Chantal, Marilyn et

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0: 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Bonjour à toutes et bonjour à tous, vous êtes à l'écoute de Radio Grille Ouverte 88.2 et comme vous l'avez reconnu au générique, c'est l'émission Que Choisir avec Marie Young. Bonjour Marie.
1: Oui, bonjour.
0: Donc on va vous faire la revue du Que Choisir mensuel de septembre 2026. On commence directement avec un premier sujet sur le fil, les transports aériens, ce qui change pour les voyageurs.
1: Oui, alors ce qui va changer dans les transports, après des mois de négociations entre les associations de consommateurs et les compagnies aériennes, l'État et les parlementaires européens encadrent un nouveau règlement sur les droits des passagers aériens en Europe. Un nouveau règlement européen relatif aux droits des passagers préserve les principales règles d'indemnisation en cas de retard ou d'annulation. Le seul bémol, le délai de demande de dédommagement, sera limité à 9 mois. Les compagnies ne pourront plus, bien entendu, vous refuser à bord un voyageur avec une carte d'embarquement imprimée sur du papier, sauf si elle est illisible. Il sera bien entendu aussi interdit aux compagnies de faire payer le choix des sièges d'un parent qui souhaite être assis à côté de son enfant ou d'un accompagnateur qui voyagera avec une personne à mobilité réduite. Alors le point noir, on le connaît tous, c'est les bagages cabines. Donc, les compagnies ont toujours le droit de fixer librement les dimensions et de les rendre payantes, et elles devront l'annoncer dès le début de la réservation. Afin d'éviter toutes ces mauvaises surprises que l'on a eues, comme des billets d'appel à 9 euros et qui coûtent 3 fois plus cher en ajoutant un bagage. Les familles avec des enfants qui utilisent les poussettes pourront les préserver jusqu'à l'embarquement ou à la porte de l'avion, et elle leur sera restituée dès la descente de l'appareil sans supplément. Alors, bien entendu, on se pose la question quand vont s'appliquer ces règles. Le texte a été adopté par le Parlement européen et les États membres, et il sera publié au journal officiel, et les transporteurs auront 1 an pour se mettre en conformité. Ces nouveautés devraient enfin entrer en vigueur courant 2027.
0: Le deuxième sujet porte sur la grande enquête et sur le vol de données.
1: Alors oui, les vols de données, on est de plus en plus inquiets par rapport à tout ce qui se passe et tout ce que l'on entend par rapport aux comptes bancaires et nos données personnelles. Alors, une enquête a été menée par Que Choisir. Et en fait, dans les banques, on se rend compte qu'on a des ennemis à l'intérieur. Il y a un maillon faible à l'intérieur des banques, car la vulnérabilité du système bancaire en fait un secteur particulièrement sensible. Les réseaux criminels de plus en plus structurés et audacieux ont bien compris l'intérêt d'avoir des alliés sur la place. Les comportements malhonnêtes ne concernent cependant qu'une minorité de salariés, heureusement. Dans une banque, avoir dans des rangs un salarié malveillant, c'est risquer bien entendu d'entacher sa réputation. Et c'est pourquoi le milieu bancaire demeure très discret sur ses détournements et traîne parfois des pieds pour rembourser les victimes. Il arrive même qu'une banque se contente d'exfiltrer l'auteur du délit et n'en avertit pas la justice. Il existe peu de statistiques sur ces fraudes mobilisant des complicités internes dans les banques, les centres d'appel comme les sites d'e-commerce. Seules quelques études d'extrapolation de chiffres dissipent légèrement le flou. Donc, on a pu avoir ces chiffres. Donc, 28% des piratages en 2017 l'ont été avec des complices en interne. On le verra un petit peu plus tard. 53% des entreprises étudiées déclaraient avoir été victimes de fraude interne en 2020. 71% des 42 dossiers de fraude en agence bancaire impliquent exclusivement des salariés. Et 17% inclut la complicité de clients ou de tiers. Le montant estimé aujourd'hui est en hausse et les fraudes bancaires s'élèvent aujourd'hui en 2025 à 1,2 milliard. Certains escrocs font appel à des employés infiltrés pour récupérer vos données bancaires. D'autres vont se les procurer sur le dark web. Des fichiers mix se vendent sur la chaîne Telegram à une modique somme de 5 euros pour les 1000 fiches et de 8 euros pour 1000 fiches ciblées, où là on va retrouver tous nos coordonnées, notre nom, nos prénoms, nos dates de naissance, adresse postale, email, IBAN, BIC et ainsi de suite. Donc, on était piraté Boursorama en ligne et le Crédit Agricole. Il a été découvert qu'en 2024, un élève en alternance, rentré à la Société Générale à Paris, avait réussi à détourner plus de 1 million d'euros par une SIM swapping. Alors, toujours en 2024, une intérimaire, gestionnaire de compte à la CCF, trafiquait les messageries de clients ciblés, les privant des alertes signalant des mouvements d'argent sur leur compte. Il ne restait plus qu'à créer des cartes bancaires à leur nom qui lui permettaient de retirer jusqu'à 2000 euros. Et elle a fait ceci juste pendant 6 mois. Et ce que l'on remarque, elle réalise également des virements avec une dizaine de complices en créant des sociétés écrans destinées à recevoir ces fonds. Et elle aurait détourné 420 000 euros. Alors, on n'est pas de reste parce que dans les préfectures, on rencontre des problèmes aussi. Certains employés ont été surpris en train de vendre des permis de conduire pour 500 euros. Et maintenant, les centres d'appel, un autre problème, sont concernés. Alors, bien que leur dispositif de sécurité semble impressionnant, les téléphones sont interdits, les badges multiples et les clés biométriques. Un de nos journalistes s'est fait infiltrer dans ce centre de chargé de clientèle d'Engie et nous montre une autre réalité. Il est embauché chez Cocentrix, l'un des leaders en France de téléconseil, qui peut aussi bien gérer parmi ses clients Boursobank, AG2R La Mondiale et des dizaines d'autres entreprises privées ou encore la Caisse d'allocation familiale. Les clients ou donneurs d'ordre ont chacun des exigences spécifiques et notamment en matière de sécurité des données. Engie fait partie de ceux dont les exigences sont très importantes. Notre journaliste va découvrir que ses effets personnels, téléphone, stylo, papier, carnet, ne peuvent être apportés à son bureau afin d'éviter tout piratage. Mais que dire de la sous-traitance, faite à partir des pays étrangers ? Le Maroc est l'une des principales destinations de la sous-traitance téléphonique, avec un coût plus faible et une main-d'œuvre francophone d'une grande souplesse, pouvant aborder des variations d'activité des centres d'appel du pays. Ainsi, à Agadir, 4 conseillères, un combiné téléphonique à la main, dans une chambre d'hôtel, renseignent des clients sur leurs dossiers médicaux depuis plus de 20 ans. Alors, plusieurs jours, notre journaliste va enchaîner les rendez-vous pour constater qu'il n'existe pas de modèle unique de société d'un secteur où on y retrouve du géant Cocentrix et bien d'autres entreprises de toute taille. Alors, l'accès de nos données se pose cependant une nouvelle question. Plus le nombre d'intervenants s'accroît, plus il devient difficile de savoir qui précisément accède aux données sensibles et depuis où. Enfin, à Agadir comme en France, une même logique apparaît afin de réduire les coûts et de gagner en réactivité. Les entreprises multiplient les niveaux de sous-traitance, or à chaque étape, le nombre de personnes susceptibles d'accéder à nos données et donc à détourner augmente un peu plus.
0: Un autre sujet porte sur les assurés mieux défendus.
1: Oui, alors les assurés mieux défendus, les choses commencent à bouger. Donc en cas de sinistre, des dégâts des eaux, incendie ou catastrophe naturelle, l'assureur mandate son propre expert pour établir les causes de dédommagement afin d'évaluer le montant de l'indemnisation. Alors malheureusement, nombre d'assurés ignorent qu'ils ont également la possibilité de faire appel à tout moment à un expert indépendant. Le Code des assurances oblige l'assureur maintenant à informer son client dès la survenue du sinistre qu'il a la faculté de demander à ses frais une contre-expertise réalisée par un professionnel de son choix. Alors, rendre visible ce droit constitue bien entendu une véritable avancée pour l'information des consommateurs. Dans les dossiers les plus complexes, où plusieurs milliers d'euros sont parfois en jeu, cela peut permettre d'éviter que les dégâts soient sous-évalués ou mal appréciés. Alors, le législateur, lui, consacre le principe du versement d'intérêts de retard pour les assureurs qui traînent les pieds à traiter les sinistres. La compagnie d'assurance va missionner un expert. Elle adresse une proposition de prise en charge ou notifie un refus motivée dans un délai de 6 mois après la déclaration du sinistre, ou 2 mois si aucun expert n'est désigné, sauf exception prévue par décret. Une fois l'offre acceptée par le client, l'indemnité ou la réparation en nature sera versée sous 21 jours. À défaut, les intérêts de retard seront appliqués, ce qui sera dissuasif. Alors, cette réforme-là, elle apporte une réponse dans le cas où un logement est touché plusieurs fois par les catastrophes naturelles, comme on l'a vu précédemment, sur une période courte, par exemple les inondations successives. L'assureur ne doit appliquer la franchise qu'une seule fois. Et une autre évolution, un assureur ne voulant pas couvrir un risque est tenu d'informer son client, qui peut lui saisir le bureau central de tarification, le BCT, en charge de garantir l'obligation d'assurance, et celui-ci a 3 mois pour rendre sa décision.
0: On passe maintenant à une partie test sur une veste de randonnée.
1: Alors oui, nous avons donc testé plusieurs vestes de randonnée, et bien entendu, des vestes de randonnée sans PFAS. Alors, les fabricants de vestes de randonnée ne peuvent plus utiliser ces polluants éternels pour améliorer la perméabilité. Les PFAS et les PFC, substances chimiques longtemps utilisées dans la fabrication de vêtements imperméables pour leurs propriétés hydrophobes et oléophobes, repoussant ainsi l'eau et les matières grasses. Donc ces molécules sont également très persistantes dans l'environnement, surnom donc du polluant éternel. En France, ces fabricants n'ont plus le choix. La loi sur les PFAS du 27 février 2025 interdit depuis le 1er janvier la mise sur le marché de textiles comportant ces polluants éternels. La concentration des PFAS peut être recherchée lors de contrôles si l'un d'eux dépasse le plafond, qui est très bas, de 25 microns par kilo. Risque d'être retiré de la vente et nous sommes donc dans une phase transitoire. Alors que choisir ensemble à sélectionner 12 vestes imperméables de la collection 2026 et pour lesquelles la marque garantit ne pas avoir ajouté volontairement de PFAS. Nous avons donc recherché les PFAS dans chacune des vestes et nous avons complété par une mesure du fluor organique. Donc résultat, 8 vestes ne renferment pas de PFAS ni de fluor organique. Total, elles reçoivent donc 3 étoiles. Globalement, solides et respirantes et imperméables, ces vestes de randonnée confectionnées sans PFAS sont-elles vraiment efficaces? Alors oui, 6 vestes accrochent 2 étoiles et appréciation globale. La Seneca Cortex 2000X se détache par ses performances. Elle a réussi tous nos tests, que ce soit sur la durabilité, l'efficacité face à l'eau, mais elle coûte 300 euros. Alors pour 130 euros, l'Entora de The Norton Face reste un bon compromis avec une respirabilité, une déperlante et une durabilité tout à fait satisfaisante. Son imperméabilité diminue au bout de 5 lavages, mais demeure quand même acceptable.
0: Une autre partie sur choisir les meilleurs produits laitiers frais.
1: Oui, alors les meilleurs produits laitiers frais, beaucoup de personnes en consomment, sans savoir vraiment ce qu'ils consomment réellement. Donc on a fait une sélection et je vais vous expliquer en fait les différents produits. Donc le yaourt, le skyr, le fromage blanc, les petits suisses, les faisselles se bousculent au rayon de l'ultra frais laitier et tous ces produits n'offrent pas le même apport nutritionnel. Alors un yaourt, il est composé d'un lait caillé par l'action de la bactérie spécifique qui doit être présentée encore vivante dans le pot. Le skyr, lui, est désigné un produit généralement un yaourt à base de lait écrémé et goûté. Et le fromage blanc est un lait caillé par des bactéries ou enzymes ayant été goûtées. Le lait caillé non égoutté, il s'agit d'une faisselle qui contient des bactéries vivantes. Et un fromage blanc frais enrichi en crème, c'est un petit suisse. C'est le seul que vous ne trouverez qu'au lait de vache, alors que tous les autres, vous pouvez les retrouver. Ils sont confectionnés avec du lait de vache, du chèvre ou de brebis. Alors, oui, de la protéine, certainement, mais pas que, parce que l'agroalimentaire revendique que dans les pâtes, les céréales, les boissons végétales, des apports élevés en protéines sur leurs emballages qui ont envahi les rayons des supermarchés. Les yaourts et les autres laitages n'échappent pas à cette tendance. Or, les taux de calcium, d'iode et de matières grasses sont bien plus utiles à prendre en compte. Alors dans le lait de brebis, nous avons un concentré de nutriments, une portion de 100 g de yaourt ou de fromage blanc au lait de brebis, fournit entre 20 à 30% des apports recommandés en calcium pour un adulte, contre seulement 10 à 20% s'agissant de la plupart des références à base de lait de vache ou de chèvre. Alors, ce lait de brebis, il va couvrir jusqu'à 75% des besoins en iode, contre 4 fois moins en moyenne pour les autres. Et ce, simplement du fait du patrimoine génétique des moutons, dont les femelles produisent naturellement un lait plus riche en nutriments. Si nous comparons le skyr et un petit suisse, entre ces deux produits, les taux de matière grasse font le grand écart. Le skyr contenant 0% de matière grasse contre 10% pour les petits suisses. L'un ou l'autre n'aura pas les mêmes effets sur la ligne. Par ailleurs, le lait de brebis est beaucoup plus gras que celui de chèvre, lui-même plus gras que celui de vache. Donc mieux vaut privilégier des versions au moins partiellement écrémées pour les laitages de brebis ou de chèvre. Donc il est bien entendu préférable de privilégier les produits bio. Un label AB garantit le respect minimum de règles pour le bien-être animal, l'accès extérieur, densité moindre dans les bâtiments. C'est également l'assurance du respect de l'environnement et de la santé publique. L'usage d'antibiotiques est plus strictement limité pour l'alimentation du bétail. Et celle-ci est à 100% bio, donc sans soja, OGM arrosé de pesticides. Il n'y a pas d'épandage d'engrais de synthèse dans les prairies. En bio, il est interdit d'utiliser certains produits chimiques pour nettoyer le pis des vaches et les machines de traite ou encore d'injecter des hormones afin de synchroniser leur chaleur.
0: On passe tout de suite au grand test des pesticides, la contamination en hausse.
1: Oui, la contamination en hausse, donc elle est épandue dans les champs, elle se retrouve sous forme des résidus dans nos assiettes. Ce que notre étude révèle, c'est que la contamination n'a pas du tout baissé ces dernières années. Au contraire même. Après une période relative de stagnation, elle a finalement progressé entre 2023 et 2024 de 44% pour les aliments produits en France et de 27% pour ceux importés de l'étranger. Alors nos résultats concordent avec ceux de l'association Génération Future qui révèle qu'en juin dernier, une tendance à la hausse concernant les achats de pesticides par les agriculteurs français. Alors, nos analyses vont confirmer ce que nous observions déjà en 2023. Des produits végétaux français conventionnels sont moins pollués que leur équivalent importé, environ de 30% en moyenne. Mais leur taux de contamination par des résidus de pesticides présentant des risques pour la santé n'en reste pas moins élevé. Quasiment un par échantillon français testé en moyenne. Nos calculs montrent que les végétaux bio, eux, sont entre 10 et 20 fois moins contaminés par les résidus à risque, qu'ils proviennent de chez nous ou de l'étranger. Alors, les consommateurs auraient donc intérêt à privilégier ce label pour leur santé et celle des autres, et en particulier les agriculteurs et leurs voisins, ainsi que la biodiversité. Mais très peu le font, moins de 6% des dépenses alimentaires des Français sont actuellement dirigées vers ces produits bio.
0: Notre sujet porte sur un test comparatif des caméras de surveillance extérieure.
1: Alors oui, nous avons testé donc des caméras de surveillance extérieure. Nous en avons testé 10. Alors, elles permettent d'observer votre jardin et de vous alerter en cas d'intrusion, à condition de choisir le bon modèle. Alors, si vous étiez prévenu d'un cambriolage avant qu'il se produise, c'est la promesse des caméras extérieures installées aux alentours du logement. Elles envoient une alerte à votre smartphone dès qu'elles repèrent un mouvement suspect dans votre jardin. Au moment de choisir un modèle, il vous faut prendre en compte plusieurs éléments. L'alimentation électrique est le premier. Les caméras se branchent sur le secteur ou fonctionnent avec des batteries à recharger. Dans le cas des 7 références testées, la plupart sont fournies avec un panneau solaire épargnant cette corvée. Autre critère important, la connexion Wi-Fi. Il convient de placer la caméra non loin de votre box Internet afin qu'elle soit en mesure de capter son signal. Dans le cas contraire, vous n'aurez pas d'autre choix que d'installer un relais kit CPL ou répétiteur ou d'opter pour un modèle 4G. Un abonnement n'est jamais obligatoire, mais parfois incontournable pour certains fabricants qui associent des services très utiles tels que le stockage de vos données, des images ou le cloud ou une grande durée d'archivage. Et enfin, rappelez-vous qu'une caméra extérieure ne devrait filmer que votre propre bien. En aucun cas, elle doit capter ce qui survient chez vos voisins et dans votre espace public. Évitez aussi de l'orienter vers des zones de mouvement telles que des branches d'arbres qui bougent, des animaux qui se faufilent. Même si l'intelligence artificielle améliore la reconnaissance des individus, vous risquez d'être dérangé par des faux positifs. Donc nous avons testé 10 caméras. Alors les modèles vont de 80 euros à 500 euros. Alors en termes d'appréciation, nous avons sélectionné 2 étoiles pour les 10 modèles et les notes vont de 4,4 à 15,7 sur 20.
0: Un autre sujet sur les vélos électriques.
1: Oui, alors les vélos électriques, ces deux roues, elles sont vraiment rentrées dans notre quotidien. Alors pour bien s'équiper, il faut 3 points essentiels, la batterie, le moteur et le vélo lui-même. Avec un vélo électrique, tout est plus facile que l'on soit âgé ou peu sportif. Donc la capacité de la batterie dépend de l'autonomie, c'est-à-dire la distance que vous pouvez parcourir sans la recharger. Là, il est recommandé un minimum de 500 watts. Il est à noter que la façon dont la batterie s'insère dans le cadre, placée le plus souvent en dessous, ou assurer l'étanchéité pour le rendre plus difficile à manipuler. Alors, le choix du vélo dépend de l'usage que vous voulez en faire. Donc, la plupart des cycles fournissent une assistance progressive dosée selon la force du pédalage. Votre choix doit être fait en fonction du lieu où vous vivez ou d'une zone montagneuse. Vous choisissez plus une catégorie de vélo plus qu'une autre pour pouvoir vous permettre de gérer différentes situations. Préférez un cadre ouvert ou semi-ouvert en zone urbaine et un cadre fermé et rigide pour les sorties sportives. Nous avons donc testé 15 vélos électriques sur lesquels les notes vont de 13,9 à 15,9 sur 20 en appréciation et les tarifs allant de 1250 euros à 3000 euros.
0: On passe maintenant au dernier sujet des dossiers dentaires et des soins dentaires.
1: Oui, alors dans les dossiers, le dossier dentaire et les soins dentaires, on a des choses qui nous sont pratiquées, dont on n'est pas forcément au courant. Alors certains matériaux utilisés par les dentistes et orthodontistes peuvent libérer du bisphénol A, perturbateur endocrinien avéré. Donc les risques pour les patients sont encore très mal cernés, les cancers, les infertilités, maladies cardiovasculaires, obésité, et ainsi de suite. Alors ces pathologies favorisées par le bisphénol A sont aussi nombreuses que graves. Ce composé chimique est utilisé dans une grande variété de domaines. L'un est perturbateur endocrinien dont les effets sélétaires sont les mieux documentés. En France, son interdiction a été faite en 2010, d'abord pour les biberons, puis pour tous les contenants alimentaires. Depuis 2024, son usage est proscrit dans tous les éléments au contact alimentaire, preuve que sa dangerosité en cas d'ingestion ne fait aucun doute. Donc, un secteur échappe pourtant à la vigilance des autorités, c'est la dentisterie. Des matériaux qui sont employés pour soigner ou réaliser des dents et donc possiblement présents dans la bouche des patients peuvent contribuer à l'exposition de ce produit qui est toxique. L'INSERM souligne que le BPA donc peuvent entrer dans un processus de fabrication de certains composés et être ensuite libérés dans la cavité buccale sous l'action de la salive. Nous avons dressé un inventaire de produits composés proposés par une cinquantaine d'industriels aux professionnels de la dentisterie et de l'orthodontie. 70% d'entre eux contiennent donc des dérivés de BPA. On peut notamment en trouver dans les composites de compléments de caries, ainsi que dans les colles appliquées pour faire adhérer les bagues lorsque ces dernières ont été fabriquées en résine plastique. Cependant, la voie digestive n'est pas la plus préoccupante. Lorsqu'on ingère des toxiques qui sont pour la plupart éliminés par le foie, le problème que les matériaux employés en dentisterie ou en orthodontie peuvent être absorbés rapidement par voie buccale et comme un produit pris sous la langue. Toutes les précautions doivent être prises pour éviter d'exposer des ados au BPA, produit qui a été décelé dans le sens de ce public-là. Alors que se passe-t-il à long terme ? Donc les professionnels se veulent rassurants, invoquant une étude selon laquelle la concentration dans les urines revient au niveau de base au bout de deux semaines. Alors même si la Fédération dentaire internationale appelle dès 2013 à intensifier la recherche sur le devenir dans l'organisme du BPA provenant de ces soins-là, n'est guère plus avancée aujourd'hui. On peut toujours en discuter avec son dentiste ou son orthodontiste. Mais toutefois, les professionnels sont rarement sensibilisés à la question. Et quand ils le sont, ils n'ont pas forcément les moyens de s'informer sur la composition exacte des matériaux qu'ils utilisent, car leurs fournisseurs, sur les 750 références, ne sont pas dans l'obligation de le dévoiler. Alors restent les bonnes pratiques que devraient adopter tous les dentistes et les orthodontistes. Alors consciencieux, c'est user, abuser, mais lors de l'intervention, des sprays, des pompes de salive et ainsi de suite, et faire rincer abondamment la bouche, voilà les points que le patient est en mesure de constater par lui-même. En l'occurrence, si le bisphénol A est le principal objet d'inquiétude, d'autres composés, quand on connaît les impacts potentiels nocifs sont également employés dans les cabinets dentaires, citons entre autres les acrylates allergènes majeurs, le dioxyde de titane, aujourd'hui prohibé comme additif alimentaire, ou encore les sphalates, les plastifiants et la tonicité avérée. Il faut compter sur la seule et bonne volonté de l'industriel pour trouver des alternatives, mais cela semble encore illusoire.
0: C'était l'émission Que choisir, le mensuel du mois de septembre 2026. Merci à Marie pour nous avoir présenté tous ces sujets. On vous donne rendez-vous le mois prochain, le 9 octobre 2026, pour le mensuel d'octobre. Merci Marie.
1: Merci. À bientôt. Bonne journée,
0: bonne journée à
1: bientôt.
0: À tous.
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1: 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Il est 10h30, c'est l'heure pour vous de retrouver Marie-Françoise Favre dans l'émission d'Amnesty International.

Bonjour. Bonjour aux auditrices et aux auditeurs de Radio Grille Ouverte. C'est un plaisir pour nous de vous retrouver, surtout pour cette première émission de rentrée, pour le rendez-vous bimensuel d'Amnesty International, les 2e et 4e vendredis du mois à 10h30, avec François à la réalisation en direct et puis ensuite en podcast. Où que vous soyez en ce moment, nous allons essayer de vous informer sur l'actualité des droits humains. Droits humains pris au sens, bien sûr, droits de l'homme, des enfants et des femmes, et sur les actions d'Amnesty International. Quelques informations. Notre groupe Dallès Garcéven est le 173e de la section française d'Amnesty International. Notre siège est à Alès, à l'espace André Chanson, place Henri Barbus. Et notre secrétaire de groupe est Annelise Guillaume Dejour. Le courriel du groupe d'Alès Garcéven, c'est Alès, A-L-E-S, at amnestyfrance.fr. Amnesty, c'est amnestyfrance.fr. Et bien sûr, vous pouvez retrouver tous ces renseignements sur Radio Grille Ouverte à la page d'Amnesty International. Et surtout, n'hésitez pas à nous contacter. Donc, émission de rentrée en septembre. Voilà. En septembre, c'est déjà loin, hein, 25 ans, mais 3000 morts et toutes les conséquences ensuite sur les relations internationales. Et puis, on ne parle plus de toutes ces vies brisées, donc on a une petite pensée pour eux. Il n'est pas possible de reprendre ici ce qui s'est passé pendant ces 2 mois. Comme chaque année, nous constatons que la situation des droits humains empire. Donc, nous, Amnesty, nous avons continué à nous battre pour les droits humains. Et je ne reprendrai que quelques communiqués d'Amnesty International, ce qui permet de mesurer l'ampleur des problèmes actuels en France et dans le monde. Alors que s'est-il passé très rapidement? Bien sûr, vous avez suivi aussi l'information, mais je voudrais quand même rappeler un certain nombre de points. Donc, par exemple, le 25 juin en France, donc ce sont les communiqués d'Amnesty. Donc, en France, Amnesty publie 10 méthodes des mouvements anti-genre et masculinistes pour s'attaquer aux femmes et aux personnes LGBTI+. Le 30 juin, permis de tuer en France, hein, ce qui changerait la loi sur la présomption de légitime défense de la police. Bon, un policier sera présumé agir légalement lorsqu'il ouvrira le feu. Donc il faut lire, pour avoir plus de détails et comprendre l'enjeu, c'est l'article dans le numéro 474 d'août-septembre 2026 de La Chronique, le magazine des droits humains. Bon, on va en reparler de ce numéro dans la deuxième partie de l'émission. Au 1er juillet, au Soudan, tué, enlevé, violé, la vie brisée des enfants par la guerre. On a déjà parlé du Soudan, mais ça continue. Le 3 juillet, 4 années d'une guerre qui n'en finit pas en Ukraine. Donc ça, c'est un reportage photo dans la chronique du mois précédent. Le 7 août, c'est le meurtre de la journaliste Amal Khalil au Liban. Et Israël doit répondre de ses crimes. Le 21 août, exécution extrajudiciaire à Gaza. Extrajudiciaire, ça veut dire exécution sans,

une photo du Dalai Lama. Le 3 septembre également, en Bélarus, les autorités intensifient la répression en ciblant des étudiants et étudiantes de l'Université européenne des humanités installés à l'étranger et leurs familles. On les poursuit jusqu'à l'étranger. 3 septembre également, en Namibie, des Angolais et des Angolaises déjà déplacés par la sécheresse qui sont victimes de violations des droits humains. En Tunisie, dernier recours judiciaire permettant d'annuler les condamnations dans le cadre de l'affaire inique, dite du complot. Le 3 septembre, là c'est l'Union européenne qui nous inquiète. Les projets de centres de retour au Rwanda et en Ouganda risquent de devenir de cruels trous noirs en termes de droits humains. Le 4 septembre, au Mali, des militants incarcérés, et militantes bien sûr, et sont incarcérés et condamnés qui doivent être libérés. Hein, c'est deux militants, militantes, dont Rokiatou Doumbia et Ras Bat. On ne va pas les oublier. Le 8 septembre, en Russie, détention de Lida Moniava, donc responsable d'une association caritative pour des publications anti-guerre sur les réseaux sociaux. Donc c'est une atteinte flagrante à la liberté d'expression. Au Honduras, donc le 9 septembre, halte à la répression des communautés Garifunas qui défendent leurs terres. Et le 10 septembre, une dernière, un communiqué général sur ce qui se passe dans le monde d'Amnesty, nous assistons à une accélération de la violence raciste à laquelle il faut résister. Bon, j'arrête ici et sur ce communiqué. Car il y a de plus en plus de résistance, hein, de réaction, de prise de conscience, et il faut en parler. Que ce soit dans les milieux artistiques, par exemple le 9 juillet 2026, hein, au Festival d'Avignon, cet article qui s'intitule « L'art pour résister au Big Tech ». Ou le 13 août 2026, ce reportage d'Amnesty, « J'ai créé une école en ligne, donc en Afghanistan, le combat de Fatima Usgan, Nusra, pour l'éducation des filles, etc. etc. » etc. Il vous suffit d'aller sur le site d'Amnesty pour lire nos communiqués et nos rapports, mais ils sont même classés par pays, et signer nos pétitions. Car la défense des droits humains passe à Amnesty par le pouvoir d'une signature. Et nous sommes plus de 10 millions de personnes à nous battre pour un monde où le respect des droits humains est une réalité. C'est notre nombre qui fait notre force. Donc le triptyque, hein, enquêter d'abord, alerter ensuite, agir enfin. Chaque combat compte, chaque victoire change des vies et des lois. Et ça a commencé, ça commence ici, oui, ici, là, ici, oui. Cet été, nous avons recueilli 2683 signatures auprès de centaines de personnes lors de nos stands de pétition à Jazzo Park, au parc des Cordeliers à Anduze, à Lol et Lalala, toujours à Anduze, et surtout pendant la foire aux livres que nous avons organisée, comme chaque année, la première semaine d'août à Anduze, du 4 au 6 août. J'ai bien dit 2683 signatures, jamais on n'avait obtenu ça. Et on est très content parce que, par exemple, il y a eu 440 signatures pour la pétition. Sans ce papier, je perds tout. Vous vous souvenez, hein, c'est notre pétition pour exiger des titres de séjour stable pour les travailleurs et travailleuses étrangers et étrangères en France. Alors, vous savez que la pétition est ouverte jusqu'au 31 décembre 2026. Donc, allez sur le site d'Amnesty, A-M-N-E-S-T-Y, et puis voilà, et vous signez, c'est très facile, en trois clics, c'est fait. Ou bien venez sur notre prochain stand, hein, le 5 octobre, lors de notre ciné-débat au Ciné-Planète, à l'occasion de la projection du film « Soulèvement ». Voilà, ça c'est l'annonce que je dois faire aujourd'hui. « Soulèvement », donc en présence du réalisateur Thomas Lacoste. Bon, on va en reparler dans quelques minutes. On a obtenu aussi 316 signatures pour la pétition « Génocide à Gaza ». Hein, vous savez que c'est un... Ça fait des années maintenant, un génocide à Gaza, et on demande que la France mette fin à l'impunité d'Israël, qu'elle s'engage, quoi, en gros.
270 personnes ont signé

Et aussi la pétition « Ils sauvent la planète, sauvons leurs droits ». Donc là, on exige la protection des droits des défenseurs de l'environnement. Comme je le disais, il y a de plus en plus de résistance, de réactions, de prise de conscience. Et puis, nous entrons en France en période électorale pendant laquelle les droits humains vont être encore plus malmenés. Alors, qu'est-ce qu'on peut faire ? Quels que soient ses engagements politiques, Amnesty est apolitique, enfin elle est pleinement politique, mais elle est apolitique, elle ne se réfère à aucun parti politique. Ben voilà, quels que soient ses engagements politiques, veillez à ce que les droits humains soient respectés. Alors notre démarche, bien sûr, toujours, s'informer correctement, vraiment, alerter, et puis agir. Notre vision à Amnesty International est celle d'un monde où chaque personne peut se prévaloir de tous les droits énoncés dans la Déclaration universelle des droits de l'homme et dans, bien sûr, d'autres textes internationaux relatifs aux droits humains. Nous croyons en un monde où les droits humains sont respectés, protégés et promus pour toutes et tous, sans discrimination, ni d'âge, ni de sexe, etc., ni exclusion. Nous croyons en un monde dans lequel chaque personne peut s'exprimer et partager ses idées et où la diversité est accueillie comme une force qui nous enrichit. Nous croyons en un monde où les différences sont le ferment d'une société dans laquelle chaque personne puisse s'épanouir. Alors, par exemple, s'informer, ben voilà, allez sur le site d'Amnesty, hein, lisez nos enquêtes et signez nos pétitions. Vous savez que nous, on ne dépend que des dons et des legs, et donc on n'a aucune subvention, donc on est libre. Et puis, vous pouvez aussi vous abonner à la revue La Chronique. Hein, La Chronique, c'est le magazine des droits humains. Tous les deux mois, vous pouvez retrouver les enquêtes et reportages menés par les journalistes. Ça revient à 3 euros par mois, hein, donc 36 euros par an pour cet abonnement à La Chronique. Bon, vous allez sur le site d'Amnesty, toujours pareil, hein, bien sûr. Nous participerons au forum unitaire contre les idées d'extrême droite et la montée des fascismes le samedi 26 septembre à l'espace Cazaux, 14 rue Jules Cazaux, à Alès, de 14h à 23h. Donc, de 14h à 23h, librairie, exposition, atelier, débat, concert, et même buvette et restauration. Et vous pourrez y signer nos pétitions. Et nous organisons, nous, Amnesty International, groupe d'Alès, organisons le 6 octobre, notez ça sur votre agenda, à 20h, au Ciné-Planète d'Alès, la projection du film Soulèvement, donc un film qui est soutenu par Amnesty International. Vous pouvez aller voir l'annoncer déjà sur le site du Ciné-Planète. Et puis je vous signale que ça sera en présence du réalisateur Thomas Lacoste, hein, et suivi d'un débat. Alors je lis simplement l'annonce parce que je n'ai pas encore vu ce film. Mais s'il est soutenu par Amnesty, c'est que vraiment il nous apporte quelque chose. Donc c'est un portrait choral à 16 voix, 16 trajectoires singulières, réflexifs et intimes, d'un mouvement de résistance intergénérationnelle porté par une jeunesse qui vit et qui lutte contre l'accaparement des terres et de l'eau, les ravages industriels, la montée des totalitarismes et fait face à la répression politique. Une plongée au cœur des soulèvements de la Terre, révélant la composition inédite des forces multiples, déployées un peu partout dans le pays, en France, hein, qui expérimentent d'autres modes de vie, tissent de nouveaux liens avec le vivant, qui bouleversent ainsi les découpages établis du politique et du sensible en nous ouvrant au champ de tous les possibles. On va faire une petite pause musicale.

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Bon, vous savez, la diffusion, c'est les 2e et 4e vendredis du mois à 10h30 et la rediffusion, les 1er, 2e et 5e lundi à 10h30. Bon, dans la première partie de l'émission, on a fait un survol des pétitions, enquêtes et communiqués d'Amnesty pendant l'été, ce qui nous a montré l'ampleur des violations des droits humains dans le monde. Mais bon, ici, comme ailleurs, il y a des réactions, des résistances, voilà, et on a parlé de 1683 signatures de nos pétitions pendant l'été. Vous pouvez aller les signer sur le site d'Amnesty. Et je disais aussi que vous pouvez aussi lire la revue, la chronique, hein, la revue d'Amnesty. Et je vais enchaîner justement sur un article qui est paru là, dans le numéro d'août-septembre 2026 de la chronique, hein, un article de Théophile Simon, parce que c'est une enquête d'Amnesty détaillée, argumentée. Et, bon, je vais être obligée de la résumer, mais je suis restée bouche bée en lisant ça. Parce que le titre, c'est « En France, les avocats pris pour cible ». En France. Menace de mort, campagne de haine, labyrinthe administratif, précarisation économique, partout en France, les avocats qui défendent les étrangers racontent la même usure. Une pression multiforme qui érode jour après jour l'accès aux droits des personnes migrantes. Alors, je lis donc des passages de cet article donc paru dans la chronique. Voilà, jeudi 16 avril 2026, dans une salle d'audience du tribunal correctionnel de Bobigny. Les robes noires sont partout, à la barre, sur le banc des parties civiles, dans le public, et les visages sont graves. Venue de la France entière, une trentaine d'avocats a fait le déplacement pour dénoncer les menaces dont leur corporation est de plus en plus l'objet. Le procès qui se tient ce jour-là incarne cette dérive. Sur le banc des accusés, Éric Tegnier, fondateur et directeur de la publication du magazine identitaire Frontières, proche d'Éric Zemmour et éditorialiste sur CNews, il est poursuivi par 10 avocats pour doxing. Alors, doxing, c'est de l'anglais document tracing. Donc, c'est le traçage de documents. Un délit qui a été créé après l'assassinat de Samuel Paty. L'infraction sanctionne la diffusion d'informations personnelles dans le but d'exposer quelqu'un à un risque d'atteinte à son intégrité. Bon, l'affaire remonte au 30 janvier 2025. Hein. Frontières, donc ce magazine, d'Éric Tegnier, fondateur et directeur de la publication proche d'Éric Zemmour, donc voilà. Frontières, donc, sort en kiosque à 20 000 exemplaires, un hors-série titré « Invasion migratoire ». ONG, avocats, juges, journalistes, passeurs, les coupables. Avec en couverture le danger, entre guillemets bien sûr, hein, de jeunes hommes africains. Sur 140 pages, le journal recense les complices, je cite hein, bien sûr, qui collaborent, toujours entre guillemets, au grand remplacement, toujours entre guillemets. Alors les ONG d'extrême gauche, tout ça c'est des guillemets, hein, leurs partenaires islamistes, les avocats pro-migrants, les juges laxistes, les préfets soumis, l'État profond, le tout relayé par des médias, imprégnés du dogme des frontières ouvertes. Le magazine dresse une liste de 61 avocats ainsi que de 4 magistrats et mentionne leur ville d'exercice. Présentés comme des militants idéologisés, ces avocats sont accusés d'orchestrer des, je cite, « mouvements massifs de régularisation en exploitant les failles du droit et de prospérer grâce à un business des plus juteux ». Quand on sait ce qui se passe pour les avocats, on va voir ça. Le magazine affirme en outre qu'ils sont payés par vos impôts, ben pourquoi pas, une référence à l'aide juridictionnelle, ce dispositif permettant aux personnes aux revenus modestes, y compris en situation irrégulière, de faire prendre en charge leurs frais de justice par l'État.
Le jour de la parution, le magazine déploie une campagne de dénigrement sur les réseaux sociaux. Une vidéo, notamment, cible un duo d'avocats, Roman Singh et Samit Jemmaoun, connus pour avoir fait condamner l'État à reloger plusieurs centaines de familles vulnérables, dont beaucoup de demandeurs d'asile. Propos photos à la pluie, la vidéo insiste sur les origines franco-iraniennes de Roman Singh, hein, donc un des deux avocats, et dénigre son passé de danseur de hip-hop, avant d'affirmer que les deux avocats gagneraient jusqu'à 5 320 euros par dossier, bien au-delà des montants versés par l'aide juridictionnelle qui varie entre 150 et 600 euros. C'est la suite qui est importante, parce qu'à la suite de cette campagne, une vague de harcèlement s'abat sur tous les avocats qui sont cités. Roman et moi, nous avons reçu des menaces de mort pendant 2 semaines sur les réseaux sociaux. Des milliers de commentaires appelaient à nous pendre, à nous guillotiner. On nous traitait d'ennemis de la France, de vermine, de nuisibles, raconte Samit Jemmaoun, qui a versé au dossier judiciaire près d'un millier de captures d'écran. Détresse psychologique, tout ça, entre guillemets, hein, hypervigilance. Les témoignages similaires se multiplient à la barre du tribunal de Bobigny, donc le 16 avril dernier. Les plaignants accusent Frontières de les avoir mis en danger. Pointer du doigt des opposants en affirmant qu'ils sont coupables, c'est un appel à nous sanctionner, accuse face au juge l'avocate tourangelle Ségolène Rouillé-Mirza, elle aussi ciblée. La violence physique est toujours précédée d'une violence sémantique. Et c'est ce qui s'est passé pour Samuel Paty. Donc l'affaire Frontière, hein, de cette revue n'est pas un épisode isolé dans la manifestation, mais c'est la manifestation la plus spectaculaire des risques encourus par un avocat dès lors qu'il défend des personnes migrantes. Et nous, Amnesty, on défend les défenseurs. À cette pression médiatique s'ajoutent des pressions politiques, administratives et économiques. Elles n'ont pas cessé de croître ces dernières années, poussant même certains à abandonner la profession. Alors l'étau est d'abord idéologique. Hein. Longtemps cantonné aux marges du débat public, le discours anti-migrant se propage désormais dans le paysage politique, jusqu'à atteindre les plus hautes sphères de l'État. Pour la plupart des avocats interrogés par la chronique, les textes votés par les ministres de l'Intérieur Gérard Darmanin, donc de 2020 à 2024, puis de Bruno Retailleau, 2024-2025, ont entravé les droits des personnes étrangères. Et donc une digue a cédé. Avec sa loi immigration de 2024, le premier, hein, donc Darmanin, a considérablement élargi les possibilités d'expulsion des étrangers, notamment en réduisant les protections dont bénéficiaient certaines catégories de résidents de longue durée. Quant à son successeur, hein, Bruno Retailleau, il a affirmé que l'état de droit n'était ni intangible ni sacré, c'est quand même pas mal, qualifiant le droit international, européen et français d'obstacle au contrôle de l'immigration. Début 2025, le Premier ministre de l'époque, François Bayrou, a carrément repris à son compte l'expression de « submersion migratoire ». Là, alors, Diane Fogelman, donc, est chargée de plaidoyer migration chez Amnesty International, dit que la rhétorique d'extrême droite reprise au plus haut niveau de nos institutions crée une forme d'autorisation collective. Elle banalise la xénophobie, légitime les attaques contre les avocats et les associations. Début 2026, le Conseil national des barreaux, donc le Conseil national, c'est le national des barreaux, c'est ce qui représente l'ensemble des avocats auprès des institutions. Donc le Conseil national des barreaux alertait sur une augmentation significative du nombre d'avocats visés par des campagnes de diffamation, des actes de haine en ligne, des atteintes à leur réputation ou encore la divulgation de leurs données personnelles, hein, ces 2 dernières années. En juillet 2024, l'attaque contre des avocats était venue d'un site d'extrême droite. En plein entre les 2 tours des élections législatives, donc Réseau Libre publie une liste d'avocats à éliminer.
La page désigne la vindicte 98 vermine en robe noire, tout ça avec des guillemets, hein, bien sûr, ayant signé quelques jours plus tôt une tribune hostile au RN. La profession fait bloc en organisant des rassemblements à travers la France, hein, on s'en souvient, hein, et puis le Conseil national du barreau porte plainte aux côtés des avocats visés. L'enquête a cependant peu de chances d'aboutir, Réseau Libre étant hébergé en Russie. Alors, donc, je suis obligée de couper cet article. Les attaques, je vais continuer quand même pour terminer. Donc, les attaques contre les robes noires trouvent un large écho dans certains médias grand public, en particulier au sein du groupe Bolloré. Donc, CNews a invité justement les fameux journalistes de frontières à vanter leur dossier passionnant, je cite. Et puis, ce mouvement de haine ne vise pas seulement les avocats médiatisés ou les signataires des tribunes. Hein. À l'été 2024, à Montpellier, l'avocate Justine Mallet, 35 ans, voilà, reçoit des appels anonymes. Un fou furieux me hurlait dessus en disant qu'il allait me crever, m'égorger. Raconte l'avocate dont le fils de 4 ans, en train de jouer à proximité, s'est mis à pleurer, effrayé par cette violence verbale. Alors, je n'ai pas le temps. Bien sûr, le harcèlement se poursuit sur les réseaux sociaux. Les territoires d'outre-mer ne sont pas épargnés par le phénomène. Et voilà. Ce qui se passe, c'est que c'est un mur administratif aussi qui se dresse devant les avocats. Et donc Aurélie Coquillon, donc avocate à Nanterre, relève un glissement idéologique au sein même des préfectures. On observe un durcissement très net des pratiques préfectorales sous forme de suspicion généralisée à l'égard des étrangers perçus par essence comme des menaces à l'ordre public. Et dans le même temps, les effectifs préfectoraux des services des étrangers ont fondu. Bon, voilà, je suis obligée de passer sur la partie jeter l'éponge. Hein, voilà, question que se posent certains avocats en droit des étrangers, souvent des passionnés, attirés par une branche du droit moins rémunératrice, bien sûr, mais où se jouent des enjeux vitaux. Alors, parce qu'il y a bien sûr l'étouffement financier, hein, puisque désormais, le magistrat ne peut plus accorder une somme supérieure à l'aide juridique. Donc, en fait, on a moins de 600 euros. Donc, ça veut dire que ce qui permettait de se rémunérer même chichement à ses avocats n'a plus lieu. Un dernier mot, plus de 60 000 demandeurs d'asile déboutés par l'Office français de protection des réfugiés et apatrides, l'OFPRA, ont déposé un recours devant la CNDA en 2025. Et puis un rappel de nos rendez-vous, avant de se quitter. Nous participerons au Forum unitaire contre les idées d'extrême droite et la montée des fascismes le samedi 26 septembre à l'espace Cazot, 14 rue Jules Cazot à Alès, de 14h à 23h, 14h-23h le 26 septembre. Librairie, exposition, atelier, etc., concert. Et puis, bien sûr, vous pourrez y signer nos pétitions. Et puis, nous pouvons nous retrouver aussi parce que nous organisons le 6 octobre à 20h au Ciné-Planète la projection du film Soulèvement en présence du réalisateur Thomas Lacoste, suivi d'un débat. Film soutenu par Amnesty International et l'annonce est déjà sur le site du Ciné-Planète. Merci de votre attention.

0: 11h à Paris, 9h en temps universel. 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Bienvenue, si vous nous rejoignez, c'est l'heure du journal et c'est avec vous Olivier Sherman. Bonjour.
1: Bonjour Juan, bonjour à toutes et à tous. Vladimir Poutine est arrivé à New Delhi à la veille du sommet des BRICS. 11 pays du sud global se retrouvent autour de la Russie, de la Chine, de l'Inde ou encore de l'Iran. Pour Narendra Modi, ce sommet est un rendez-vous diplomatique majeur. Mais le Premier ministre indien reste fragilisé par la colère de sa jeunesse. 11 septembre 2001, il y a 25 ans, New York basculait dans l'horreur. Deux avions frappaient les tours jumelles, faisant près de 3000 morts. Aujourd'hui, Christina, qui vivait à quelques mètres du World Trade Center, raconte ce qu'elle a vu, une mémoire devenue pour elle une véritable mission. Les sanctions s'accumulent contre l'Iran, mais c'est la population qui trinque. Les produits de première nécessité deviennent toujours plus chers. Même les étudiants iraniens voient leur projet d'études à l'étranger compromis. Pour certains, le sentiment d'abandon est désormais immense. Enfin, la flamme olympique est arrivée au Sénégal cette nuit, à 50 jours des premiers Jeux africains de la jeunesse sur le continent. La flamme va maintenant traverser les 14 régions avant de revenir dans la capitale. Vladimir Poutine est à New Delhi aujourd'hui. Le président russe est dans la capitale indienne à l'occasion du sommet des BRICS qui s'ouvrira demain. Cette organisation économique entre puissances émergentes et représentants du sud global réunit les dirigeants de 11 pays sans les occidentaux. Le Brésil, la Russie, l'Inde, la Chine, l'Afrique du Sud, l'Iran entre autres sont représentés à ce sommet. Un événement majeur pour le premier ministre indien Narendra Modi, chahuté par la jeunesse indienne cet été, dont les manifestations l'ont forcé à se séparer notamment de son ministre de l'Éducation. À la veille de l'événement, notre envoyé spécial Nicolas Roca est allé à la rencontre de cette jeunesse.
2: Sur le campus foisonnant de l'université Jawaharlal Nehru, du nom du leader nationaliste indien, figure de l'anticolonialisme, les étudiants partagent un thé ou flânent entre deux coups.
3: En tant que pays ayant survécu à la colonisation, je pense que c'est très important pour l'Inde de s'allier avec des nations qui ont connu la même histoire.
2: Pour Ria, les BRICS, c'est aussi un recours face à la faillite d'autres instances.
3: L'ONU est une façade. Les guerres continuent de faire rage. Elle ne fait rien du tout.
2: Alors, nous nous rendons au local du syndicat étudiant pour rencontrer la présidente Aditi Misra.
4: Avant, on parlait des BRICS avec beaucoup d'espoir, en soulignant que tous les pays représentaient le sud global. Mais l'Inde, la Russie et même dans une certaine mesure la Chine, est-ce que ce sont des pays du sud global s'ils ne sont pas anti-impérialistes, mais impérialistes par nature?
2: Assise à ses côtés, Susheta Issa dénonce-t-elle l'hypocrisie du gouvernement de Narendra Modi.
5: Les bidonvilles tout autour ont été entourés de bâches. Mais tous ceux qui habitent dans ces bidonvilles, ces Indiens, au nom desquels le gouvernement doit parler dans les rassemblements internationaux, ils sont cachés par ce même gouvernement.
2: À quelques centaines de mètres du campus, de larges bâches bleues et blanches ont été installées devant les habitations délabrées qui longent la ville. Nicolas Roca, New Delhi, RFI.
1: Et le président iranien Pezeshkian vient d'arriver lui aussi en Inde pour ce sommet des BRICS. C'est le premier séjour officiel. Il doit être reçu en fin d'après-midi par le premier ministre Narendra Modi pour un entretien bilatéral. Hong Kong, des militants de la mémoire de Tiananmen condamnés. Trois militants qui organisaient des veillées en souvenir de Tiananmen ont été condamnés à des peines comprises entre 5 et plus de 7 ans de prison à Hong Kong au terme d'un procès critiqué par plusieurs pays et des associations de défense des droits humains. Il y a 25 ans, les États-Unis subissaient la plus importante attaque terroriste de leur histoire à New York. En début de journée, deux avions de ligne détournés ont foncé dans les tours jumelles dans le sud de Manhattan, provoquant leur effondrement. 2763 personnes y sont mortes. Gwendal Lavina a rencontré une habitante du Financial District qui a vécu les attaques terroristes et considère désormais que c'est une véritable mission de partager son 11 septembre.
6: That is where we were living during 9/11.
7: Depuis l'esplanade où s'élevaient les deux tours, Christina Stanton montre au groupe les fenêtres de l'appartement tout proche où elle habitait en 2001. Cette guide, depuis 30 ans, a vu les avions frapper les tours avant d'être évacuée. Le raconter n'était pourtant pas une évidence.
8: Quand les touristes ont commencé à revenir pour voir Ground Zero et plus le World Trade Center, c'était dur. Lorsque j'ai repris, il voulait que je parle du 11 septembre. J'ai essayé et ça m'a fait pleurer.
7: Mais en mémoire des victimes, elle s'est décidée à décrire la poussière et le chaos de cette matinée.
8: C'est peut-être une thérapie, mais je le vois comme une mission de raconter mon expérience, car les gens ne savent pas vraiment ce qui s'est passé ce jour-là.
7: C'est le cas notamment des plus jeunes, parmi les visiteurs Henri, né en 2003, venu du Texas.
9: Évidemment, on nous en parle à l'école, mais en évoquant les bâtiments qui s'effondrent et les personnes à l'intérieur. Christina apporte de la perspective. Il y a plein d'histoires méconnues et elle sait les mettre en valeur.
7: 25 ans après les attaques, Christina veut aussi raconter la reconstruction et le renouveau d'un quartier qu'elle ne quitterait pour rien au monde. Wendell Lavina, New York, RFI.
1: La Russie affirme avoir abattu un nombre record de drones ukrainiens en une seule nuit. 777 appareils auraient été interceptés au-dessus d'une quinzaine de régions russes et de la Crimée. Des attaques qui ont fait au moins 2 morts et 3 blessés selon les autorités russes. Et puis en Ukraine, on vient de l'apprendre, une frappe russe sur une station-service fait 2 morts à Kiev. Les États-Unis et les pays européens multiplient les annonces de sanctions sur l'Iran. Le président Donald Trump a promis d'isoler le pays économiquement. Aujourd'hui, la population iranienne est la première à en subir les conséquences. Les étudiants iraniens ne peuvent pas, par exemple, plus partir étudier à l'étranger. Les prix des biens de première nécessité ne cessent de grimper. Oriane Verdier.
10: Face à des difficultés du quotidien qui ne cessent de se multiplier, cette Iranienne nous confie son sentiment d'abandon. Son témoignage a été retranscrit pour des raisons de sécurité.
11: Nous, les Iraniens, nous souffrons déjà suffisamment de la répression du régime. Maintenant, le reste du monde nous traite de la pire des manières. Si ce type de sanctions avait été imposé à un autre peuple, les Palestiniens, par exemple, je suis sûre que des célébrités se seraient soulevées contre elles. Mais comme cela touche les Iraniens, personne ne bouge. Et je trouve ça honteux pour la population mondiale.
10: Pourtant, d'autres sanctions auraient été plus efficaces et moins coûteuses pour les Iraniens, estime Kian Habibian de l'association We Are Iranian Students.
12: Un des derniers leviers d'activité financière des gardiens de la Révolution, et en particulier en Europe, c'est à travers leur parc immobilier et leurs investissements qu'ils ont effectués ici. Mojtaba Khamenei, qui est le supposé nouveau guide suprême, a un parc immobilier de plusieurs centaines de millions de dollars à Londres. Pourquoi ne pas saisir ses biens? Très souvent, le mot sanction, il est assez intimidant. Il peut être évoqué pour se donner bonne conscience, mais le gel de leurs avoir ici, des enquêtes contre des banques européennes, d'ailleurs, qui les aident à déplacer de l'argent. Ce serait déjà un très bon début pour leur couper des vivres plutôt que s'en prendre à la population sans vraiment prendre en considération les conséquences que ça aura.
10: Aujourd'hui, même les Iraniens à l'étranger sont touchés par ces sanctions, regrette-t-il. Certains étudiants se voient par exemple refusés par des établissements de formation qui craignent de subir des sanctions.
1: Dans le sud du Liban, une explosion israélienne a provoqué une véritable secousse sismique. L'armée israélienne a dynamité des tunnels du Hezbollah sous la crête d'Al-Itaher. La déflagration a été mesurée à 4,1 sur l'échelle de Richter. Israël affirme avoir détruit une infrastructure stratégique du Hezbollah et achevé sa zone de sécurité dans le sud du Liban. Au Sénégal, J-50 avant que s'ouvre la première édition des Jeux africains de la jeunesse en terre africaine. Dakar se réjouit déjà d'accueillir cette compétition mondiale. Le reportage de notre correspondante au club sportif de l'université Cheikh Anta Diop, Léa Lisa Westerhoff.
13: Sous une chaleur écrasante, Pape tape dans la balle avec passion. Lui qui travaille pour le club sportif de l'université Cheikh Anta Diop se réjouit de voir la flamme olympique arriver dans sa vie.
14: Quand on a allumé le feu là-bas à Athènes, j'ai regardé.
13: Hâte de le voir s'allumer à Dakar?
14: Ah oui, très hâte même. Parce que je n'ai jamais vu ça, surtout aussi au Sénégal. C'est quelque chose, bon, vraiment.
13: La joie et la fierté, c'est aussi ce que ressent Mohamed Camara, informaticien et grand joueur de tennis.
15: C'est exceptionnel. Ce sont les meilleurs athlètes, les meilleurs jeunes qui vont découvrir les pays, notre caractère, notre culture. C'est vraiment une fierté.
13: Momodou Pouille, lui, est plutôt fan de foot. Pour l'étudiant en fac de droit, venu se poser à l'ombre des arbres du club de sport de son université, il était grand temps que les Jeux fassent escale sur le continent africain.
16: C'est vrai que l'Afrique du Sud avait accueilli la Coupe du Monde, mais à part ça, c'est très rare qu'on voit des pays africains aussi accueillir des compétitions de cette envergure. Je pense que c'est important et aussi Dakar est prêt, voilà, l'Afrique est prête pour montrer au monde entier que nous sommes capables.
13: Mais d'abord encore 50 jours de patience, début le 31 octobre avec l'aviron, le beach volley et le tennis de table pour ouvrir le bal. Léa Lisa Westerhoff, Dakar, RFI.
1: Évidemment, une compétition à suivre sur RFI. Et tout de suite, c'est Priorité Santé avec Caroline Paré. Question de femmes, question de parents, des conseils sur le sommeil des enfants et des adolescents. Très bonne journée à tous.
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20: Et vous êtes de retour sur les ondes de Radio Grivert 88.2. Tout de suite, on repart en musique avec un morceau de Aske Oug, c'est Mec en bois.
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1: Non, celle-là est...
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3: 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Et exceptionnellement, c'est pour ce samedi 12 septembre pour la sortie en avant-première du Roi du Game avec Éric Judor, réalisé par lui-même, Alexandra Lamy et Marc Labrèche. La séance en avant-première de ce samedi 12 septembre à 19h30 sera présentée par Éric Judor et Alexandra Lamy, laquelle est décidément très présente cette semaine au Cinéplanète. Si vous souhaitez des places pour ce film, contactez-nous vite au 04 66 52 24 64. Je vous propose tout de suite d'écouter la bande-annonce.
4: Avec moi !
5: Souhaitez-nous bonne chance. Vous, vous faites le guet, vous nous prévenez, ok ?
6: Ok.
5: Bien.
6: Et c'est quoi le signe s'il y a quelqu'un alors ?
5: Hey !
7: Le passage qui nous intéresse, la bataille de dimanche. Là, les oiseaux, c'est trop, non? C'est une nuisance. Oh, ça m'a donné un frisson, Karl.
8: La prochaine fois qu'on vous demande de faire le guet, faites votre travail.
9: On n'a pas arrêté d'essayer de vous prévenir.
10: Mais oui, on a fait plein de chants d'oiseaux, là.
9: Ah, c'était vous, les brailleurs, là?
10: Ben oui.
9: Ouais, ouais.
3: Le Roi du Game en avant-première ce samedi 12 septembre à 19h30. Si vous souhaitez des places, n'hésitez pas à nous contacter au 04 66 52 24 64.

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Sur place, buvette et restauration proposée par le centre social de Molières-sur-Cèze. 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

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Tout de suite, on va partir sur un petit agenda en direct. Voilà au programme ce soir et demain. Ce soir à l'Urban Park d'Alès, vous allez retrouver à 19h une soirée jeux de société avec la Case à Jeux qui vient nous faire découvrir les nouveautés de la rentrée. Demain, samedi 12 à 20h30, toujours à l'Urban Park, c'est Larzovitch qui est en concert. C'est un concert de post-punk synthétique, un univers singulier à découvrir. L'Urban Park vous donne rendez-vous ce soir à partir de 19h pour la soirée de jeux de société et demain 20h30 pour le concert post-punk du groupe Larzovitch. Demain, samedi 12 décembre, l'ensemble instrumental Chant dans les vignes présente les spectacles de solistes Fortunio, Enfin amoureux et trois soirées d'un couple des années 80, c'est au château de Barjac. Il s'agit d'un opéra comique sur les airs d'Offenbach, Mozart, Rossini. Sept solistes de Chant dans les vignes et le pianiste Sébastien Mazoyer vous feront découvrir un séducteur invétéré devenu amoureux malgré lui au 19e siècle. Puis vous entrerez dans la maison d'un couple des années 80, un spectacle humoristique à souhait où les rires sont de la partie. La participation est libre pour les entrées au spectacle. L'ensemble instrumental Chant dans les vignes présente les spectacles de solistes Fortunio, Enfin amoureux et trois soirées d'un couple des années 80. C'est demain, samedi, à 20h30 au château de Barjac. Toujours demain, l'association Les Imaginaires vous offre une soirée théâtre-lecture à la salle Bocquier des Mages. Au menu, Les Châtaigniers en parlent encore, par Manon Billot et Nicolas Michel, texte de Gilbert Léautier. Il s'agit d'une galerie de portraits de Cévenol, personnage rude et tellement humain, qui prennent corps et accent à vos oreilles et à vos yeux. Un spectacle au chapeau qui sera suivi d'un apéro partagé avec les artistes. Retrouvez également Pierre Jouvencel, comédien qui vous invitera à le suivre à Saint-Jean-de-Valériscle pour Humaniste, les grands discours de Mirabeau à Badinter. Le spectacle aura lieu à 21h. L'association proposera une buvette sur place. Les Imaginaires vous offrent une soirée théâtre-lecture demain 18h à la salle Bocquier des Mages. Ce dimanche 13 septembre, l'association de soutien à une agriculture de proximité organise son premier vide-grenier à Saint-Martin-de-Valgalgues. Les inscriptions sont à 2€ le mètre carré, arrivée des exposants à 7h du matin. Le vide-grenier de l'association de soutien à une agriculture de proximité a lieu ce dimanche 13 septembre dès 7h sur l'esplanade de Saint-Martin-de-Valgalgues. Autre info, toujours dimanche, l'ensemble instrumental Chant dans les vignes présente les spectacles de solistes Ali Baba et les 40 chanteurs au château de Barjac. Vous voilà transporté en Orient au 18e siècle dans le monde d'Ali Baba où se côtoient chameaux, cactus, 40 voleurs, amour et haine. Avec 50 choristes, solistes, instrumentistes et récitants, de nombreuses péripéties vous attendent. Entrée à 10€, pour les moins de 12 ans c'est gratuit et pas de réservation possible pour le concert, l'ensemble instrumental Chant dans les vignes présente les spectacles de solistes Ali Baba et les 40 chanteurs, c'est ce dimanche 17h au château de Barjac. Une dernière info, toujours dimanche 13 septembre, la Verrerie, le pôle national Cirque Occitanie vous convie à son dernier terrain d'aventure, animé par la compagnie du court-circuit, dans le parc du musée PAB à Alès. Attention, c'est le dernier au programme Acrobatie collective, confiance et rythme. Dans l'esprit de la fanfare acrobatique, la compagnie du court-circuit invite les jeunes à un espace de pratique libre, équilibre, appui, contrepoids, portée simple, mouvement collectif. On teste, on s'appuie les uns sur les autres, on avance ensemble au rythme d'une musique commune. Ici, l'équilibre se cherche à plusieurs et ça finit en fanfare. Un terrain d'aventure, c'est 3 heures d'atelier de pratique artistique et sportive. C'est gratuit, sans inscription, avec un goûter et une boisson partagée. Parce qu'un terrain, ça donne soif. La Verrerie, le pôle national Cirque Occitanie, vous convie à son dernier terrain d'aventure. C'est animé par la compagnie Court-Circuit, ce dimanche, dans le parc du musée PAB à Alès. Et également, une dernière info pour ceux qui nous écoutent actuellement. Donc demain a lieu l'avant-première du film Roi du Game. Elle a lieu demain à 19h30.
Roi du Game, ça sera présenté et c'est réalisé par Eric Judor et Alexandra Lamy. Ils seront tous les deux demain pour présenter le film au Cinéplanète. Je vous dis un peu le synopsis. C'est Alexandre est prêt à tout pour renouer avec sa fille, quitte à infiltrer une équipe de bras cassés dans un univers de jeux médiéval fantastique. Cette quête improbable pourrait bien le ramener à ses propres rêves oubliés. La séance est en avant-première demain 19h30, donc présentée par Eric Judor et Alexandra Lamy. Si vous souhaitez deux places pour ce film, vous pouvez nous contacter au 04 66 52 24 64. Je répète, 04 66 52 24 64. Voilà, tout de suite, on va repartir sur une petite musique des croisières musicales qui sera suivie par la chronique Voix Libre, chronique proposée par l'association Boucan. On vous souhaite une bonne écoute et un bon appétit. On repart avec un morceau des Beastie Boys, c'est Check It Out.

0: Voix libre, la chronique mensuelle qui porte la voix de la délégation interministérielle à la lutte contre le racisme, l'antisémitisme et la haine anti-LGBT, accueille aujourd'hui Aimé, Lara, Chantal et Marilyn de l'association Boucan, association de lutte contre l'inceste et les violences sexistes et sexuelles. Bonjour.
1: Bonjour.
0: Aimé.
1: Comme on vous l'a présenté dans l'épisode 1 de cette série des chroniques Voix libre, on souhaite s'attaquer à chaque fois à une idée reçue concernant l'inceste et les violences sexistes et sexuelles. Merci à RGO de nous donner la parole aujourd'hui. Notre petite équipe de Boucan va s'atteler à nommer les tabous.
2: Dégommer les idées reçues.
3: Démonter un système.
4: Alors Lara, c'est quoi l'idée reçue du jour ?
2: Tu te souviens de ce qu'on a dit, hein ? Attention, monsieur Louche, n'accepte jamais les bonbons d'un inconnu dans la rue.
4: On sait aujourd'hui que le danger ne vient presque jamais d'un inconnu. Et que cette idée brouille complètement la réalité des violences sexuelles dans l'enfance et donc notre discernement. Focaliser la peur sur l'inconnu dans la rue détourne l'attention des risques réels. En effet, ces agressions-là sont toujours très médiatisées alors qu'elles sont tout à fait minoritaires.
3: Quand on parle d'enfants, on parle de personnes mineures ayant moins de 18 ans.
2: Pour commencer, quelques faits et quelques chiffres. Toujours en s'appuyant sur les recherches de l'anthropologue Dorothée Ducy et sur le travail de la commission indépendante de la Civise, qui nous montre que finalement, 8% des violences sexuelles sur les enfants sont commises par des inconnus. C'est très peu, en fait, par rapport à ce qu'on s'imagine.
4: Eh bien oui, parce que les agressions sexuelles et les viols sur les enfants sont commis à 80% par des personnes proches de l'enfant, c'est-à-dire au sein de sa famille, que ce soit le père, le frère, l'oncle, le grand-père, ou bien des amis de la famille ou des voisins.
3: Lorsqu'elles ne sont pas commises dans l'entourage familial ou par un inconnu, les agresseurs sont des entraîneurs, éducateurs, animateurs, médecins, c'est-à-dire des adultes ayant autorité et des relations aux enjeux affectifs avec les enfants agressés.
2: Dorothée Ducy nous dit aussi qu'il n'y a pas de profil type d'agresseur, mais en majorité ce sont des hommes bien insérés dans la société, c'est-à-dire qu'ils ont une reconnaissance sociale, qu'ils sont de bons pères de famille. Ils ne sont pas déviants, ce sont souvent même des personnes sympathiques, appréciées par leur entourage.
3: Ces chiffres, c'est une chose, mais ils représentent une réalité qui est choquante et difficile à accepter, ô combien. En effet, ces violences sont impensables, insupportables. On n'a pas envie de se les représenter, ou on ne peut pas. C'est pour ça qu'il faut prendre le temps de décortiquer ces idées reçues.
1: Comme on vient de le dire, l'idée du monsieur louche, en fait, c'est un stéréotype trompeur et faux. En fait, les personnes qui agressent, elles n'ont pas une apparence reconnaissable et c'est précisément ce qui les rend dangereuses. Elles peuvent être aussi bien habillées, souriantes, rassurantes. C'est des personnes auprès desquelles l'enfant il va rechercher la sécurité, l'affection et l'amour. Ça, c'est un fait hyper important parce que les agresseurs, ils utilisent ces rapports où il y a de l'affection en jeu avec les enfants. Ils se servent de leur posture d'adulte référent, rassurant, pour créer une confusion chez l'enfant qui est extrêmement violente et à chaque fois source de troubles graves. C'est dur à entendre, mais c'est beaucoup plus simple d'agresser dans ces conditions plutôt que dans l'espace public, notamment.
2: Ce dont Aimé est en train de parler, il s'agit de la stratégie de l'agresseur. Ce sont des pressions morales et physiques, des secrets imposés, du chantage affectif, des menaces, l'isolement de la victime. Ce qui est aussi important de comprendre, c'est que dans bien des situations, le rapport de pouvoir d'un parent sur son enfant, d'un adulte sur un enfant, suffit en lui-même à créer implicitement une atmosphère de pression qui va imposer le silence. Rien besoin de dire à l'enfant. L'enfant, il a intégré le danger à parler, à révéler, à dénoncer. Il sait qu'il doit se taire.
4: Et finalement, le fait qu'on croit à l'idée du violeur monstrueux, inconnu, celui dans la rue, rend encore plus difficile pour un enfant et son entourage de repérer un comportement nocif, puisqu'on n'a pas les outils pour identifier les vrais signaux d'alerte. Et créer de la peur ne protège pas. Et c'est pour ça que la peur excessive de l'espace public crée l'effet inverse. Cela a plutôt tendance à enfermer.
1: Cette réalité, qui est hyper difficile à entendre, elle se fonde sur un système de domination qui induit que certaines places dans notre société octroient du pouvoir. Celle d'être un adulte, celle d'être un homme, celle d'être un parent, celle d'avoir une place sociale ou professionnelle respectable. Ces formes de pouvoir, c'est ça qui permettent la domination et l'abus de pouvoir.
3: Quand on dit qu'on souhaite démonter un système, c'est qu'on est convaincu que parler à voix haute de ces sujets participe à faire bouger les rôles, les rapports de domination qui génèrent à la fois violence et souffrance.
2: Dans les prochains épisodes, on va continuer à s'attaquer aux idées reçues répandues autour de l'inceste et des violences sexistes et sexuelles. Pour vous aider à comprendre, admettre cette idée difficilement supportable, que l'inceste est le terreau des dominations, de toutes les formes de domination.
4: Si vous avez envie d'en savoir plus sur Boucan ou de nous contacter pour parler des problèmes qu'on soulève, vous pouvez nous retrouver sur le site boucan.info, sur Insta, et trouver aussi une description sur le site de RGO.
0: C'était Voix Libre, la chronique de la DILCRA, aujourd'hui portée par les voix de Lara, Chantal, Marilyn et Aimée.

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0: 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Il est 13h.
1: Vous écoutez Ramène ta science, une chronique de vulgarisation scientifique réalisée par les étudiants des mines d'Alès, avec aujourd'hui Emmanuel au micro. La durée de mise en application des techniques ou pourquoi la captation du carbone, ce n'est pas pour demain. Imaginez un instant, en 1969, l'homme marche sur la Lune grâce à des ordinateurs moins puissants que nos smartphones actuels. Pourtant, il a fallu attendre les années 2000 pour que ces mêmes smartphones deviennent un objet banal, presque indispensable. Pourquoi un tel délai? La réponse tient en un concept, la courbe d'adoption technologique. En moyenne technologie, met entre 10 ans et 30 ans pour passer du laboratoire à une utilisation massive. Prenez l'électricité. Inventée au 19e siècle, elle n'a largement été adoptée qu'au début du 20e. Aujourd'hui, l'accélération des innovations réduit ce délai, mais des freins subsistent. Selon une étude du MIT, seulement 10% des technologies émergentes atteignent une adoption massive en moins de 5 ans. Les raisons? Des coûts prohibitifs, des structures inadaptées ou tout simplement notre résistance au changement. Prenons l'exemple de l'intelligence artificielle. Les premiers algorithmes datent de 1950, mais c'est seulement dans les années 2010, avec l'explosion des données et de la puissance de calcul, que l'IA a commencé à transformer nos vies. Aujourd'hui, elle est partout. Dans nos smartphones, nos voitures et même nos frigos. Pourtant, son adoption complète prendra encore des années. Pourquoi? À cause de questions éthiques, des réglementations, et aussi parce que certaines personnes se méfient encore de ces technologies. Certainement en raison. Ce qu'il faut comprendre, c'est que la technologie, en fait, n'est pas isolée du corps social. Elle est pleinement intégrée à celui-ci. Pour prendre un exemple justement qui va lui-même s'intégrer en fait dans notre compréhension du futur, on peut prendre l'exemple des technologies de captation du carbone. Malgré l'immaturité de ces technologies, certaines trajectoires du GIEC se reposent sur ces technologies sur des environs temporels courts. Qu'est-ce que ça veut dire? Ça veut dire que malgré la nature chaotique de l'évolution des techniques et notre capacité à les massifier, on fait peser le risque de prévoir des scénarios qui en fait sont presque hors d'atteinte. Donc ce qu'il faut comprendre, c'est que cette vision rétroactive peut aussi alimenter en fait des visions futures là où elles ne le devraient pas.
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0: 14h, l'heure pour vous de retrouver le journal de Radio France Internationale.
1: Bonjour à toutes et à tous.
2: Babel Mandeb tombe aux mains des Houthis, nouveau choc dans la région.
1: Les rebelles yéménites contrôlent désormais toute la côte sur la mer Rouge. L'Arabie Saoudite, pourtant directement concernée, n'a pas engagé ses forces dans la bataille, mais la menace sur ses exportations de pétrole pourrait changer la donne.
2: Aux États-Unis, la course à l'après Donald Trump commence déjà.
1: À Dallas, J.D. Vance s'est affiché hier comme le possible héritier du président. Le vice-président soigne son image présidentielle et courtise la base MAGA, mais sur sa route, plusieurs républicains pourraient lui disputer l'investiture.
2: En Ukraine, les frappes russes continuent de tuer et même l'école est rattrapée par la guerre.
1: À Kiev, les alertes aériennes se multiplient et peuvent durer des heures. Les enfants suivent désormais une partie de leurs cours dans les abris souterrains. Nous irons dans une école qui tente de préserver l'apprentissage malgré les bombardements.
2: L'Italie perd l'une de ses grandes figures politiques. Emma Bonino est morte, elle avait 78 ans.
1: Féministe, européenne, elle aura consacré sa vie au droit à l'avortement et au divorce. Une femme de conviction, décrite comme courageuse, libre et toujours en avance sur son temps.
2: Et puis dans un quart d'heure, le journal des sports, on parlera football. La quatrième journée de Ligue 1 commence ce soir en France. Il y a du tennis aussi à suivre, finale féminine à l'US Open. Mais pour commencer donc la situation au Yémen, les rebelles Houthis contrôlent désormais toute la côte sur la mer Rouge.
1: Oui, les rebelles sont arrivés à leur objectif, le détroit de Bab el Mandeb. Après Mocha, ils ont saisi les deux dernières villes, plus au sud cette nuit, et ont lancé ensuite une large offensive maritime pour s'emparer des îles du passage maritime stratégique. Face à une offensive éclair, ni les forces gouvernementales yéménites, ni leur soutien saoudien n'ont réussi à les arrêter. Oriane Verdier, bonjour.
3: Bonjour.
1: Pourquoi Riyad n'a pas réagi de manière plus ferme?
3: En effet, c'est surprenant, puisque parallèlement à l'offensive terrestre, les Houthis ont attaqué le territoire saoudien directement par les airs. En riposte, Riyad s'est contenté de bombardements sporadiques et ne s'est pas engagé clairement aux côtés des forces gouvernementales yéménites. Pourtant, l'enjeu est de taille pour eux, pour ce voisin du Yémen. Avec la fermeture à l'est du détroit d'Ormuz par les Iraniens, le grand producteur de pétrole a redirigé une grande partie de ses exportations de pétrole vers la mer Rouge, qui dépend donc de ce fameux détroit de Bab el Mandeb. Mais l'Arabie Saoudite n'a pas oublié l'enlisement du conflit yéménite dans lequel ses forces sont restées engagées pendant 7 ans. Les Houthis avaient alors prouvé leur capacité de résistance et depuis leur puissance militaire n'a fait qu'augmenter avec l'aide de l'Iran. Reste que la prise de Bab el Mandeb n'est pas acceptable pour Riyad, tout comme pour de nombreux pays. Une contre-offensive des forces gouvernementales yéménites avec un engagement saoudien est à prévoir. Le Pakistan a d'ailleurs d'ores et déjà annoncé qu'il se tenait prêt à intervenir aux côtés de l'Arabie Saoudite dans le cadre de l'accord de défense conjointe de la Mecque, signé donc il y a un mois entre le Pakistan, l'Arabie Saoudite et la Turquie.
1: J'ajoute, Oriane, qu'à l'instant, un conseiller du guide suprême qualifie de victoire éclatante cette avancée des Houthis au Yémen.
2: Israël menace de poursuivre ses frappes contre le Hezbollah dans le sud du Liban.
1: Après avoir détruit un vaste réseau de tunnels, l'armée israélienne affirme avoir renforcé sa zone de sécurité près de la frontière. La destruction du complexe souterrain a provoqué une secousse de magnitude 4,1 comparable à un petit séisme. Israël affirme donc désormais vouloir frapper d'autres positions du Hezbollah, tandis que les tensions restent bien vives dans le sud du Liban.
2: C'était il y a 25 ans, les attentats du 11 septembre.
1: Ce jour-là, New York a basculé dans l'horreur. Deux avions détournés frappaient les tours jumelles, faisant 2763 morts. Une attaque terroriste qui a profondément modifié la vie des Américains. Et aujourd'hui, la population vit encore avec les conséquences politiques, notamment une surveillance accrue sur son propre territoire, mise en place directement après l'attaque. Harim Lipold.
4: Oui, Olivier, quelques semaines seulement après les attentats du 11 septembre, le Congrès adopte une loi qui va profondément transformer la vie quotidienne des Américains. C'est le fameux Patriot Act, une loi antiterroriste qui donne au gouvernement de larges pouvoirs d'enquête et notamment de surveillance. Dans la foulée, un immense appareil bureaucratique est créé, le département de la sécurité intérieure. Mais dès 2013, les révélations du lanceur d'alerte Edward Snowden montrent les dérives de cette loi censée rendre les États-Unis plus sûrs. En une dizaine d'années, le gouvernement a développé un système de surveillance massive avec la coopération des géants de la tech comme Google, Facebook et Apple. Et depuis, cette surveillance ne fait que s'étendre, notamment grâce à l'intelligence artificielle. Des technologies aujourd'hui largement utilisées, par exemple par la police fédérale de l'immigration pour traquer et arrêter des migrants. Mais les citoyens américains sont aussi concernés. En juin dernier, le Guardian révélait que la Maison Blanche avait installé des outils de surveillance sur des sites gouvernementaux sensibles, notamment ceux consacrés aux demandes de passeport et à l'inscription sur les listes électorales.
2: Toujours aux États-Unis, à la Convention républicaine de Dallas, le vice-président J.D. Vance a voulu montrer sa stature présidentielle.
1: Une présidentielle américaine de 2028 qui est encore loin, elle n'aura lieu que dans 2 ans, mais les prétendants se dévoilent. Évidemment, le vice-président J.D. Vance vient de franchir un cap. Hier soir, à la Convention républicaine de Dallas, il s'est affiché comme le possible successeur de Donald Trump. Marine de la Moissonnière.
5: Affirmer sa stature présidentielle, c'était l'objectif de J.D. Vance lors de cette convention de mi-mandat. Alors sur scène, le vice-président, âgé de 42 ans, vante l'Amérique qui travaille, parle de sa foi et de sa famille, pas de la guerre en Iran ni des droits de douane. Il tape sur les démocrates, le parti de la haine, une bande de dingues qui se radicalise, dit-il. J.D. Vance tente de séduire la base MAGA. Il s'inscrit dans les pas de Donald Trump tout en essayant de se démarquer prudemment sur certains dossiers. Le vice-président sait que la voie vers une éventuelle investiture n'est pas dégagée. En face, il devrait y avoir Ron DeSantis, le gouverneur de Floride, Ted Cruz, le sénateur du Texas, et surtout Marco Rubio, le chef de la diplomatie américaine. Absent hier pour cause de tournée en Amérique latine, il a déclaré ne pas prévoir pour l'instant de se lancer dans la course, tout en ajoutant ne pas savoir ce que le futur lui réserve. Donald Trump, lui, n'a pas encore adoubé son successeur. Il continue de sous-entendre qu'il pourrait se représenter en 2028, tout en soulignant que la Constitution ne le lui permet pas.
2: New Delhi se prépare à accueillir le sommet des BRICS.
1: Ce groupe d'économies émergentes réunit 11 pays. Le président iranien Massoud Pezeshkian est en Inde, tout comme Vladimir Poutine, alors que Xi Jinping est lui attendu demain, c'est le jour officiel du coup d'envoi du sommet. En tout, c'est une quinzaine de chefs d'État qui seront à New Delhi. Où vous vous trouvez, Nicolas Roca? Bonjour.
6: Bonjour Olivier.
1: La ville s'est donc préparée à cet impressionnant défilé diplomatique.
6: Oui, une grande partie du centre-ville a été bouclée avec des checkpoints, des barrages, des routes fermées. La circulation est encore plus difficile qu'à l'accoutumée dans certaines parties de la ville. Pourtant, les élèves des écoles de New Delhi ont été exceptionnellement dispensés de cours aujourd'hui. La plupart des administrations sont fermées. Une large partie de la capitale est recouverte par des affiches avec le logo du sommet et bien souvent le visage du Premier ministre indien Narendra Modi. Sur les ronds-points, il y a également le visage des autres chefs d'État qui participent au sommet. Xi Jinping, évidemment, pour sa première visite en Inde depuis 2019, et Vladimir Poutine.
1: Et justement, Nicolas, le président russe s'est déjà entretenu avec le chef du gouvernement indien.
6: Oui, le chef du Kremlin est un habitué de la capitale indienne, un partenaire historique du pays, notamment dans le secteur de la défense. Pour l'instant, seul un court communiqué a été publié, sans plus de détails, mais les médias indiens évoquent de possibles ventes de Sukhoi 57 et de transferts de technologies autour de cet avion de chasse russe de 5e génération. La guerre en Ukraine a été abordée. Narendra Modi avait déjà poussé publiquement pour mettre fin au conflit lors de la dernière rencontre entre les deux hommes il y a 2 semaines environ. Au programme également, le nucléaire civil et les importations de pétrole russe par l'Inde. Malgré les sanctions américaines et européennes, un recours important pour l'économie indienne du fait de la guerre au Moyen-Orient, ou plutôt, comme on l'appelle ici, la guerre en Asie occidentale.
1: Nicolas Roca, l'envoyé spécial de RFI à New Delhi pour couvrir ce sommet des BRICS.
2: En Ukraine, les enfants tentent de poursuivre une vie scolaire presque normale malgré les frappes russes.
1: Des frappes et des alertes quotidiennes. En Ukraine, au moins 5 personnes ont été tuées, 67 blessées hier dans une frappe russe sur un centre commercial dans la ville de Pavlograd, dans le centre-est du pays. Au même moment, Volodymyr Zelensky était en visite au Canada où il a reçu la promesse d'une aide cruciale pour sa défense aérienne. Moscou intensifie ses frappes. À Kiev, on s'interroge comment maintenir un semblant de normalité à l'école, notamment alors que les attaques aériennes se multiplient. Jour et nuit, la Russie harcèle la capitale ukrainienne avec ses drones à réaction, plus rapides et plus difficiles à intercepter. Certaines alertes durent désormais des heures, parfois presque toute la journée, ce qui bouleverse profondément la scolarité des enfants. Dans cette école de l'est de la ville, les cours se déroulent maintenant en grande partie sous terre, dans les abris. Reportage de notre correspondant à Kiev, Luc Alazo.
7: Dans les sous-sols de l'école Winston Churchill, il a fallu pousser les murs pour faire rentrer les pupitres des élèves de primaire. Les classes ne sont séparées les unes des autres que par un drap tendu par un fil.
8: Bien sûr, faire des cours dans ces conditions, c'est une véritable torture pour les enfants. Une véritable torture.
7: 10 jours à peine après la rentrée, Yulia, l'institutrice, est épuisée.
8: Si vous regardez la carte des alertes aujourd'hui, vous verrez que nous n'avons pas la possibilité de faire cours dans les salles de classe. Ce n'est possible que lorsqu'il n'y a pas d'alerte, ce qui est devenu improbable aujourd'hui.
7: Avec cette menace constante, le quotidien s'organise sous terre à la lueur blafarde des néons.
8: On est même arrivé à faire de l'éducation physique et à chanter doucement. On peut aussi sortir dans un petit couloir et prendre un peu de repos à l'écart du bruit général.
7: Dans l'abri, l'air est étouffant. Dès que l'alerte prend fin, les enfants remontent, profiter d'un rayon de soleil sous l'œil inquiet de leur enseignante.
8: Ils sont extrêmement fatigués. Ils ont mal à la tête. Tout cela affecte évidemment leur état psychologique. Ils deviennent très agités.
7: Faute de place dans les abris, les élèves les plus âgés alternent entre cours en présentiel et enseignement à distance. Lucas Lazo, Kiev, RFI.
2: Au Népal, la reconstruction après la crue meurtrière du 26 août s'annonce gigantesque.
1: Le gouvernement estime les dégâts et les travaux à près de 5 milliards de dollars. La catastrophe provoquée par l'effondrement d'un glacier et de roches a fait plus de 1400 morts. Plus de 5000 personnes sont toujours portées disparues, tandis que les secours recherchent encore des survivants dans des sites notamment hydroélectriques ensevelis. Katmandou accuse le réchauffement climatique et veut plaider devant l'ONU pour une justice climatique.
2: Un coup de frein sur l'économie française, c'est officiel, la croissance sera plus faible que prévu.
1: Effectivement, l'activité économique n'est pas aussi dynamique qu'espérée. Ce matin, le gouvernement français a abaissé sa prévision de croissance pour 2026 à 0,5% contre 0,7% attendu auparavant. Une annonce du ministre de l'économie et des finances, Roland Lescure, lors d'une conférence de presse consacrée à l'actualisation du scénario macroéconomique du gouvernement. C'est la troisième révision à la baisse en moins de 6 mois. Bercy a par ailleurs indiqué une inflation à 2,1% en 2026 avec un pic à 3% à la fin de l'année. C'est donc spécifique à la France, précise Roland Lescure, ministre de l'économie.
9: Quand on compare ces chiffres récents aux chiffres de nos voisins européens, on a clairement un trou d'air spécifique à l'économie française. L'économie française croit moins que ce qui était prévu en début d'année et croit moins que ses partenaires, notamment européens. D'abord parce qu'on est victime à la fois de chocs internationaux qui s'imposent à tous, mais aussi de chocs nationaux spécifiques, le climat, les incertitudes politiques qui ont un impact réel. L'exposition peut être plus forte au choc climatique. Et troisième point, il faut bien le reconnaître, nous n'avons pas de marge de manœuvre budgétaire. L'économie allemande bénéficie aujourd'hui d'un programme historique de relance de l'investissement dans la défense. L'économie italienne bénéficie du plan de relance européen dont nous avons bénéficié au sortir de la crise Covid et dont l'Italie bénéficie depuis 2 ans.
1: Le ministre de l'économie et des finances français Roland Lescure à propos de la croissance qui sera bien plus faible que prévu.
2: Dans l'actualité également, la disparition d'Emma Bonino. L'Italie a perdu une figure majeure du féminisme et de la politique.
1: L'ancienne ministre et commissaire européen, membre du parti radical, était l'une des figures les plus charismatiques de la vie politique italienne. Atteinte depuis de longues années d'un cancer au poumon, Emma Bonino s'est éteinte ce vendredi à l'âge de 78 ans. Sa carrière politique a été marquée en particulier par son attachement à une Europe fédérale, la défense du droit à l'avortement et la lutte contre les violences faites aux femmes. Les précisions de notre correspondant à Rome, Éric Sénanc.
10: Les hommages se sont multipliés dans la classe politique italienne envers celle qui fut l'une des figures les plus combatives de la vie politique du pays. Nos parcours et nos sensibilités ont été éloignés, mais cela ne m'a jamais empêché d'en reconnaître le poids et le rôle dans la vie publique de notre nation, a salué Giorgia Meloni sur les réseaux sociaux. Incarnation des combats sociétaux en Italie, Emma Bonino, élue du Parti radical dès 1976, fera de la légalisation de l'IVG l'une de ses grandes batailles. Parmi ses autres combats, les violences faites aux femmes, un des maux d'une Italie où la culture patriarcale reste forte. Il y a 2 ans, après un énième féminicide, elle appelait à ce que les hommes prennent à bras le corps le problème.
8: Je pense que le reste de la société, et dans ce cas je parle des hommes, devrait avoir le courage de ne pas toujours être à côté, mais de descendre de manière visible dans la rue pour dire « c'est aussi notre problème ». Il est grand temps qu'ils le disent haut et fort.
10: Députée, ministre des Affaires étrangères, commissaire européen, Emma Bonino est restée au centre de la vie politique de son pays. En 2015, elle annonçait elle-même à la radio être atteinte d'un cancer au poumon. C'est l'une des protagonistes les plus lucides, courageuses et libres de l'histoire politique de notre pays qui nous quitte, à saluer Pio Europa, sa formation politique. Éric Sénanc, Rome, RFI.
0: Et vous êtes de retour sur les ondes de Radio Grivert 88.2. Il est 14h15, tout de suite on repart en musique. Et on commence directement avec un morceau des Radiohead, c'est Burn the Witch.

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1: Bonjour à toutes et à tous, merci d'être à notre écoute. Voici tout de suite l'agenda. Vendredi 11 et samedi 12 septembre à l'Urban Park d'Alès. Vendredi 11 à partir de 19h, soirée jeux de société avec la Casa Jeu qui vient vous faire découvrir les nouveautés de la rentrée. Samedi 12 à 20h30, Larzovitch en concert, du post-punk synthétique à un univers singulier à découvrir. L'Urban Park vous donne rendez-vous vendredi 11 septembre pour la soirée de jeux de société et samedi 12 pour le concert post-punk du groupe Larzovitch. Samedi 12 septembre. Samedi, l'ensemble instrumental Chant dans les vignes présente les spectacles de solistes Fortunio, Enfin amoureux et trois soirées d'un couple des années 80 au château de Barjac. Il s'agit d'un opéra comique sur des airs d'Offenbach, Mozart et Rossini. Sept solistes de Chant dans les vignes et le pianiste Sébastien Mazoyer vous feront découvrir un séducteur invétéré devenu amoureux malgré lui au 19e siècle, puis vous entrerez dans la maison d'un couple des années 80. Un spectacle humoristique à souhait où les rires sont de la partie. Participation libre, l'ensemble instrumental Chant dans les vignes présente les spectacles de solistes Fortunio, Enfin amoureux et trois soirées d'un couple des années 80. C'est samedi 20h30 au château de Barjac. Toujours samedi 12, l'association Les Imaginaires vous offre une soirée théâtre lecture à la salle Bocquier des Mages. Au menu, Les Châtaigniers en parlent encore, par Manon Bilot et Nicolas Michel, texte de Gilbert Léautier. Il s'agit d'une galerie de portraits de Cévenol, personnages rudes et tellement humains qui prennent corps et accent à vos oreilles et à vos yeux. Un spectacle au chapeau qui sera suivi d'un apéro partagé avec les artistes. Retrouvez également Pierre Jouvencel, un comédien qui vous invitera à le suivre à Saint-Jean-de-Valériscle pour Humaniste, les discours de Mirabeau à Badinter. Spectacle qui aura lieu à 21h. L'association proposera une buvette sur place. Les Imaginaires vous offrent une soirée théâtre lecture samedi 18h à la salle Bocquier des Mages. Dimanche 13 septembre. Dimanche, l'association de soutien à une agriculture de proximité organise son premier vide-grenier à Saint-Martin-de-Valgalgues. Les inscriptions sont à 2 euros le mètre carré, arrivée des exposants à 7h du matin. Le vide-grenier de l'asso de soutien à une agriculture de proximité a lieu dimanche dès 7h sur l'esplanade de Saint-Martin-de-Valgalgues. Dimanche 13 septembre, dimanche, l'ensemble instrumental Chant dans les vignes présente les spectacles de solistes Ali Baba et les 40 chanteurs au château de Barjac. Vous voilà transporté en Orient, au 18e siècle, dans le monde d'Ali Baba, où se côtoient chameaux, cactus, 40 voleurs, amour et haine. Avec 50 choristes, solistes, instrumentistes et récitants, de nombreuses péripéties vous attendent. Tout ceci agrémenté par deux compositeurs, Lecoq et Cherubini, qui vous accompagneront dans cette aventure. Entrée 10 euros, c'est gratuit pour les moins de 12 ans et pas de réservation possible pour les concerts. L'ensemble instrumental Chant dans les vignes présente les spectacles de solistes Ali Baba et les 40 chanteurs ce dimanche 17h au château de Barjac. Toujours dimanche 13 septembre, ce dimanche, Trobart Productions présente la 21e édition du festival Les Troubadours chantent l'art roman en Occitanie et vous convie au concert du Troubadour Art Ensemble à Saint-Privat-des-Vieux. Tourné vers les cultures occitanes, catalanes et méditerranéennes, ce festival milite en faveur d'un accès à la culture pour tous en proposant des concerts de qualité dans des zones rurales tout en dynamisant l'important patrimoine médiéval. Le Troubadour Art Ensemble s'est constitué au fil des années autour de Gérard Zucchetto, chercheur, auteur, compositeur et interprète des troubadours. Venez découvrir le Troubadour Art Ensemble en concert ce dimanche à 17h en l'église Saint-Jean de Saint-Privat-des-Vieux dans le cadre de la 21e édition du festival Les Troubadours chantent l'art roman en Occitanie. Voilà, c'est tout pour l'agenda. Tout de suite, vous allez retrouver les croisières musicales. On vous souhaite une bonne écoute et une bonne soirée.

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1: Bonjour à toutes et à tous, merci d'être à notre écoute. Voici tout de suite l'agenda. Vendredi 11 et samedi 12 septembre à l'Urban Park d'Alès. Vendredi 11 à partir de 19h, soirée jeux de société avec la Casa Jeu qui vient vous faire découvrir les nouveautés de la rentrée. Samedi 12 à 20h30, Larzovitch en concert, du post-punk synthétique à un univers singulier à découvrir. L'Urban Park vous donne rendez-vous vendredi 11 septembre pour la soirée de jeux de société et samedi 12 pour le concert post-punk du groupe Larzovitch. Samedi 12 septembre, samedi, l'ensemble instrumental Chant dans les vignes présente les spectacles de solistes Fortunio, Enfin amoureux et trois soirées d'un couple des années 80 au château de Barjac. Il s'agit d'un opéra comique sur des airs d'Offenbach, Mozart et Rossini. Sept solistes de Chant dans les vignes et le pianiste Sébastien Mazoyer vous feront découvrir un séducteur invétéré devenu amoureux malgré lui au 19e siècle, puis vous entrerez dans la maison d'un couple des années 80. Un spectacle humoristique à souhait où les rires sont de la partie. Participation libre, l'ensemble instrumental Chant dans les vignes présente les spectacles de solistes Fortunio, Enfin amoureux et trois soirées d'un couple des années 80. C'est samedi, 20h30, au château de Barjac. 18h passées de quelques minutes, tout de suite, l'air du temps, la rediffusion de l'émission enregistrée hier. À 19h, la Funky Factory, à 21h, la Moisiland Connection. On vous souhaite une bonne écoute et une bonne soirée à toutes et à tous.

0: Bonjour à tous et bienvenue dans l'air du temps, une émission préparée et présentée par Yves Defago, réalisée par François Cazemaillor. Et oui, bienvenue dans cette 9e saison de l'air du temps qui va nous emmener d'aujourd'hui jusqu'à la fin juin 2027. Autant dire que ce magazine culturel aura l'occasion d'aborder au fil des mois nombre de sujets et thématiques et d'accueillir autant d'invités qu'un format de 55 minutes le permet. Cette année qui s'ouvre, eh bien, elle n'est pas sans inquiétude et incertitude, mais aussi, et nous l'espérons, qu'elle sera composée de nombreuses, belles et fortes découvertes artistiques enthousiasmantes. Ce qui est le cas avec cette émission de rentrée qui s'ouvre avec la Convention internationale de trapèze volant, qui se tient depuis mardi jusqu'à samedi dans le quartier de Champclauson à la Grand-Combe. Pour nous en parler, j'ai le grand plaisir d'accueillir Moritz Haase, cofondateur de la compagnie berlinoise de trapèze volant The Go Home Project, et Didier Cardouze, membre de cette compagnie. Bonjour messieurs. Bonjour. Et merci d'avoir accepté de quitter le ciel pour le plancher des vaches le temps de cette émission. Vous êtes accompagné par Isabelle Chalier, chargée de production et de communication de la compagnie Les Lendemains. Bonjour Isabelle et merci d'avoir guidé nos invités jusqu'au studio.
1: Bonjour, merci.
0: Vous succéderont au micro de l'air du temps le vigneron et agitateur culturel Renaud Berthou, qui avec Sabrina Hacher a eu la bonne idée d'ouvrir le lieu, un resto, jardin et espace culturel au cœur d'Alès. Renaud nous présentera le programme de rentrée du lieu, avec notamment le samedi 19 septembre un concert de Humbert Humbert. La dernière page de ce magazine sera consacrée aux arts plastiques avec l'exposition collective qui se tient à la Vitrine, un nouveau local alésien dédié aux créateurs, comme l'explique le maire d'Alès, Christophe Rivinck, et deux de ses artistes, le sculpteur Ali Salem et Elena Jean, artistes papier, nous présenteront leurs travaux. Mais cette émission ne saurait exister sans son versant musical. Et aujourd'hui, c'est avec l'artiste libanaise Yasmine Hamdan que s'ouvre cette 9e saison. Yasmine Hamdan sera le 19 septembre au théâtre Jean-Claude Carrière au Domaine d'Eau, dans le cadre de la 21e édition de l'excellent festival arabesque qui fait chanter les musiques arabes. Et cela depuis le 8 septembre et jusqu'au 20 à Montpellier. Extrait de son récent album « I Remember, I Forget » Shadia, Yasmine, I'm done.

0: Yasmine Hamdam, qui sera le 19 septembre à Montpellier au Théâtre d'Eau. La convention internationale de trapèze volant, qui se déroule en ce moment même à Champclauson à l'initiative de la compagnie Les Lendemains, accueille durant toute cette semaine plusieurs compagnies circassiennes, dont le Go-Go Home Project, un collectif de voltigeurs venus de Berlin qui d'ailleurs assurera samedi le spectacle de clôture. Alors, pour nous en parler, nous avons le grand plaisir d'accueillir Moritz Haas, co-fondateur en 2022 avec sa sœur Katia du Go-Go Home Project. Et Didier Cardouze, membre de cette compagnie, qui d'ailleurs est un ancien trapéziste des Lendemains, notamment sur le spectacle La tangente du bras tendu. Et Didier, vous assurez bonjour les traductions de Moritz si besoin.
1: Bien sûr.
0: Tout d'abord, Isabelle Chalier, comment se passe la convention qui a débuté ce mardi? Alors, les trapézistes et le public ont-ils répondu aux attentes de la compagnie Les Lendemains, qui est la grande organisatrice?
2: Alors, les attentes, oui, parce qu'on va dire qu'ils nous font rêver tous les jours depuis lundi. Il y a des dizaines de trapézistes qui sont là, venus de beaucoup de pays différents, de trois continents, et on rêve depuis lundi. Ça a été beaucoup d'organisation, de stress, de fatigue, ouais. Mais là, on est récompensé par tout ce qui se passe autour, par ces six structures qui prennent vie, en fait, sur l'espace chapiteau de la Berline à Champclauson et tout le village qui vit, qui vibre avec tous ces trapézistes internationaux.
0: Beaucoup de monde,
2: oui. On a du public qui vient tous les jours et c'est vraiment le but. On veut vraiment que ce soit pas un entre-soi de trapézistes, mais vraiment un événement ouvert au tout public. Donc on est ouvert toute la journée, c'est gratuit, en accès libre et c'est vraiment le but, c'est que les gens puissent venir assister librement à tout ce qui se passe parce que c'est magique. Je suis pas trapéziste, je suis circassienne mais pas trapéziste et j'en prends plein les yeux toute la journée.
0: Ah oui, c'est ce que j'allais dire. Je vois les étoiles qui brillent dans tes yeux, Isabelle. Parlons de ce moment. Il y a des rencontres professionnelles ?
2: Oui, il y a des rencontres professionnelles. Il y avait deux rencontres professionnelles. Et puis ce soir, on a encore d'autres événements avec la compagnie Zali qui va nous présenter une étape de travail de leur future création Accroche. Et on a aussi la chance d'avoir ce soir Michel Pachani-Léotard qui viendra ensuite nous parler. Et ben, c'est la petite fille de Jules Léotard qui a inventé le trapèze volant en 1859 à Toulouse. Et voilà, elle va venir nous parler de la vie assez incroyable. Voilà. Et de sa vie assez incroyable et de son invention du trapèze volant qui a beaucoup évolué, les techniques ont beaucoup évolué encore aujourd'hui.
0: Ah oui, je m'en doute. Merci, on en reparle tout à l'heure Isabelle, justement des différents événements qui vont émailler jusqu'à samedi la Convention internationale de trapèze. Alors, bonjour Moritz Haas.
3: Bonjour.
0: Alors, quel est le projet du Go-Go Home et d'où vient ce nom plutôt curieux et sympathique Go-Go Home Project? Alors, quel est le projet?
3: Alors, le Go-Go Home Project, c'est une compagnie de trapèze volant de Berlin. Et on a en fait une structure fabriquée ici à Champclauson.
0: Ah oui?
3: Oui, parce que c'était...
0: Grâce à Didier qui a travaillé à Champclauson et maintenant qui travaille avec vous.
3: C'était comme ça qu'on a fait le contact. Et ils ont construit notre structure de trapèze grand volant. Maintenant, on est ici dans la convention pour montrer notre spectacle.
0: Et quelle est la particularité du Go-Go Home Project? Est-ce qu'il y a une particularité? Là, peut-être que Didier pourrait me le dire par rapport, parce que Didier Cardouze, vous avez travaillé, vous, avec les Lendemains.
4: Oui, oui,
0: il y a des différences?
4: Des différences... toute compagnie est différente. Tout spectacle.
0: Non, mais dans le projet artistique.
4: Dans le projet artistique, oui, ça n'a rien à voir avec ceux sur lesquels on travaillait avec les Lendemains. C'est deux spectacles complètement différents avec des
0: manières d'aborder le trapèze aussi.
4: Non, c'est plutôt dans l'artistique, on va dire. Les choix artistiques sont différents. Et
3: Alors, notre spectacle s'est inspiré un peu du nightlife de Berlin.
0: Ah, voilà, justement, parce que Berlin est connu pour ses grandes fêtes nocturnes et notamment la musique techno.
3: C'est ça, et on travaille avec deux musiciens.
0: En live?
3: En vivre, oui.
0: Ouais.
3: Et il joue de la batterie et du keyboard et synthesizer et de la musique électronique.
0: Ouais.
3: Et oui, c'est pour ça aussi d'où vient ce nom, le Go-Go Home. C'est le home de tous les go-go boys et go-go girls.
0: Ah, d'accord. Alors, qu'est-ce que c'est? Tout le monde ne sait pas peut-être ce qu'est un go-go boy ou une go-go girl. Qu'est-ce que c'est?
3: Oui, ce sont dans les fêtes, tu sais, les personnes qui animent la public de
0: qui danse.
3: Danser.
0: Ouais.
3: Et qui dansent peut-être avec des pole dance, des plateformes et tout ça. Et... c'est un peu d'où vient ce nom. Et aussi, on a fait notre première saison à Berlin en face de la plus grand club de techno de Berlin, le Berghain. Et on était là et on a aussi, parce qu'il y a tous les jours une queue très longue qui dure de vendredi la nuit jusqu'à dimanche à la nuit ou lundi. Et on a aussi fait des spectacles là. Et c'était cette queue, c'était notre public aussi.
0: Ah, ouais.
3: Alors ça s'est inspiré un peu de ça aussi.
0: De nuit, alors vous faisiez le spectacle de nuit, en nocturne ?
3: Non.
0: Non.
3: On a le fait seulement pendant le jour.
0: Oui.
3: Mais maintenant, on fait des festivals aussi, on fait des spectacles dans la nuit. Et c'est chouette aussi parce qu'on utilise de la lumière aussi. Et ça fait une ambiance différente.
0: Moritz Haas, est-ce que le trapèze volant est une discipline qui connaît en Allemagne, qui est connue en Allemagne, ou est-ce que vous êtes une des rares compagnies de trapèze volant ?
3: En fait, on est la seule compagnie
0: en
3: Allemagne de trapèze volant, de grand volant en fait. Il y a une autre forme de trapèze, le petit volant, qui est la petite sœur du trapèze grand volant. Mais on est la seule compagnie qui fait des spectacles en Allemagne. Et les personnes connaissent le trapèze volant du cirque traditionnel. Et c'est quand je dis que je fais trapèze, tout le monde pense au cirque traditionnel.
0: Ouais.
3: Et on connaît ça. Mais même dans le cirque traditionnel, il n'y a plus beaucoup de trapèze volant. Alors, Le spécial, je crois qu'on fait une création plus contemporaine que les personnes n'ont pas vu trop.
0: Comment vous êtes venu vous-même, Moritz, avec votre sœur, je crois, Katia,
3: oui.
0: au trapèze? Comment ça s'est passé? Vous avez travaillé avec d'autres compagnies avant de fonder votre propre compagnie et d'avoir justement le soutien d'Isabelle et de la compagnie Les Lendemains? Hein, et d'aider Madrignac.
3: Oui, moi j'ai fait l'école de cirque à Berlin. Et après l'école, en fait, j'ai commencé à voltiger en trapèze volant au Brésil et en Irlande et en France aussi. Et on a connu des personnes comme Didier et des autres voltigeurs. Et pour moi, il est né ce rêve de vouloir une structure trapèze volant en Allemagne pour l'avoir aussi dans mon home, dans mon go-go home.
0: Le go-go home,
3: c'est ça.
0: Project. Alors, qu'est-ce qu'on va voir ce samedi? Parce que c'est vous qui assurez le spectacle de clôture à Champclauson, samedi à 18h. Qu'est-ce qu'on va découvrir? Didier, vous pouvez peut-être en même temps en parler,
4: oui.
0: Parce que comme vous avez la connaissance et du terrain et aussi de Champclauson, tout comme Moritz, qu'est-ce qu'il y aura de particulier?
4: Eh bien, on va essayer de présenter un petit peu l'univers Go-Go Home, comme Moritz le disait.
0: Donc,
4: un petit
0: techno
4: peu.
0: Et urbain, parce que quand même, la
4: techno
0: particularité,
4: urbain,
0: je
4: c'est
0: crois...
4: Ça.
0: La particularité du Go-Go Home Project, c'est de jouer en ville. Pas souvent, en fait, les grands trapèzes sont en extérieur. Ici, c'est le cas à l'aise, par exemple, avec le Cirque Vost, qui va jouer prochainement dans un espace dédié qui est à Méjane-les-Anès. Hein, oui.
4: Oui, c'est ça. Alors, c'est une structure de grand volant. On est amené à jouer en extérieur, donc plutôt en festival de rue ou ces événements-là. Du coup, oui, on a ce milieu un petit peu urbain, mais qui fait partie un petit peu de notre choix artistique sur le spectacle.
0: C'est pas toujours facile, peut-être, de s'implanter. Il faut trouver des terrains. Là.
4: Alors,
0: Moritz parlait en face, juste, de la grande boîte techno de Berlin.
4: Oui, c'est ça. C'est ça. On a été pas mal chanceux cette première année. Et c'est vrai que le spectacle s'est vachement inspiré de ce qu'on a vécu, nous, quand on était implanté devant cette boîte de nuit, parce que c'est quelque chose qu'on n'a pas l'habitude de voir. Alors peut-être quand on est berlinois, mais pour moi particulièrement, les premières fois où je suis arrivé, ça fait un petit changement. Ouais.
0: Moritz, quand même, justement, il y a une particularité à Berlin, c'est qu'au moment de la réunification de l'Allemagne, il y a eu, au moment de la chute du mur, il y a eu beaucoup de grandes friches à ce moment-là qui ont été libérées. Il y a eu de grands espaces nus qui ont été libérés, qui a permis justement à des boîtes de techno d'aller dans des blocos, d'aller dans des espaces mm-hmm. qui n'étaient pas prévus au départ pour cela.
3: Oui, en fait, maintenant c'est un peu différent parce que maintenant, oui, maintenant Berlin c'est très populaire. Alors il n'y a plus des espaces abandonnés comme ça. Pas trop. Ils existent encore, mais ils diminuent. Et oui, en fait, ce qu'on va faire, c'est un spectacle de 45 minutes.
0: Oui.
3: Et on montre cette ambiance de cet espace et de la joie aussi, du danser, de célébrer.
0: Vous dansez sur des trapèzes?
3: Oui, tout ça.
0: Et on est les gogo boys et les gogo girls.
3: Exactement.
4: Tout à fait.
3: Et on serait dans l'air tout le temps, tout le 45 minutes.
0: Ah ouais.
3: Et oui, c'est ce qu'on a fait.
0: Bon, ben c'est super. Alors, moi, j'ai lu, je ne savais pas, que la technomusique, hein, donc la technoculture berlinoise, était inscrite au patrimoine immatériel de l'UNESCO depuis 2024. Eh
3: ouais. Ok, je n'ai pas su non plus.
0: Voilà. Donc, mais visiblement, ça influence vos créations, justement, cette musique, cette ambiance.
4: Ouais. Tout à fait.
3: Oui, c'est ça.
0: Merci Moritz, merci Didier et Isabelle. Alors qu'est-ce qui va se passer avant le spectacle du 12 à 18h, pardon?
2: Alors juste avant, nous on ouvre les portes. Alors déjà le matin, il y a les entraînements. Non, mais
0: aujourd'hui, donc
2: aujourd'hui.
0: Il y a cette conférence.
2: Pardon, aujourd'hui, alors c'est
0: ou l'arrière petite fille.
2: Voilà, donc à 18h la compagnie Zali qui nous présentera une étape de travail.
0: Ça,
2: de
0: c'est une compagnie d'accord. suisse.
2: C'est la compagnie suisse, voilà, d'accord. La compagnie Zali.
0: Donc c'est vraiment très international.
2: Ah, c'est complètement
0: c'est européen.
2: Là, c'est européen et c'est international par les parties.
0: D'accord.
2: Voilà. Et ensuite, effectivement, à 19h30, donc c'est Michel Pachani-Léotard qui viendra nous parler de Jules Léotard. Et ensuite, demain, on a de nouveau une journée d'entraînement qui se termine à 18h par les masters. Alors, les masters, c'est comme on pourrait le comparer un peu à une battle de hip-hop, on va dire que c'est les encadrants qui, toute la journée, ont été là pour assurer la sécurité sur les structures avec les participants, qui, là, tout d'un coup, vont eux aussi s'engrainer, monter un petit peu le niveau et présenter leur plus belle figure et monter la technique à ce moment-là.
0: Mais Didier et Moritz vont y participer à ces masters?
2: Mais bien sûr, oui, complètement.
0: Tous les jours, vous êtes...
4: Tous les jours, ça arrive pas tous les jours, mais oui, ce sont des entraînements un petit peu sur la volée.
0: Ouais.
4: Et c'est super sympa parce que ça va être un copain ou quelqu'un qu'on ne connaît pas encore, un nouveau porteur qui va monter. Puis avec deux copains, on va se dire, allez, on monte sur la plateforme et c'est un entraînement devant public, mais avec toute une bienveillance des copains sur la plateforme.
0: C'est intéressant justement de favoriser cette convention, permet des rencontres, permet des échanges.
4: Tout à fait,
0: ouais,
4: tout à fait.
0: Que vous n'aviez pas forcément si vous êtes en tournée, là.
4: Voilà, c'est ça. On n'est pas amené à se voir souvent. Enfin, moi, je parle spécialement pour moi parce que ça fait quelques années que je fais du trapèze volant. Donc, et le trapèze volant, c'est un milieu très, très petit, très, très fermé. Si ça fait 10 ans qu'on travaille dans le trapèze volant, on connaît quand même beaucoup, beaucoup de monde. Et c'est des personnes qu'on n'a pas l'habitude de voir. Alors, on se voit via les réseaux maintenant, mais on a rarement l'occasion de se rencontrer sur un endroit comme ça avec tant de trapèze volant dédié à la discipline, à l'entraînement. Aux rencontres, c'est assez rare, quoi. Et c'est assez cher.
0: Alors, merci au lendemain.
4: Ah bah, tout à fait, tout à fait. Ouais.
0: Et demain, Isabelle, alors?
2: Et alors, demain, donc à 18h, c'est master, donc l'entraînement, comme le disait Didier, est suivi à 21h de la projection du film Les Arceaux, au Lacala, de Dominique Thiel, donc de l'art dernière, donc Les Arceaux, compagnie dernière, historique de trapèze volant. Et là, la dernière, donc...
0: Dernière c'est... captation, je crois, peut-être le dernier soir.
2: Oui, exactement.
0: Du dernier spectacle des Arceaux.
2: Exactement. Donc ça se se passera à la berline. On redescend après pour le soir.
0: En partenariat avec le Festival Itinérance.
2: Itinérance, effectivement, c'est la deuxième projection de la semaine. Et puis ensuite, on passe à la journée du samedi. Voilà, où donc c'est notre grande. C'est la fête. Voilà, exactement.
0: Grâce notamment au Go Go Home Project.
2: On a appelé les Berlinois parce que sinon on ne savait pas faire la fête tout seul. Donc il nous fallait des Berlinois. Ils avaient déjà enflammé le dance floor il y a 2 ans, donc on les attend cette année encore. Et voilà, et donc samedi, effectivement, dès 14h, c'est ouvert au public. Donc là, par contre, il y a une billetterie, c'est mieux de réserver en ligne sur leslendemains.fr. Et donc là, il y a des baptêmes ouverts au tout public à partir de 8 ans, où là, on peut s'essayer au grand volant. Donc c'est-à-dire que c'est pas des habituellement, on fait des baptêmes sur du petit volant, sur du mini volant qui arrive sur tapis. Là, c'est du grand volant qui arrive au filet, donc c'est encore une autre technique. On fera ça sur la structure des Siamang, l'école de trapèze volant Les Siamang de la Drôme, qui sont venus cette année avec leur incroyable carrousel de 28 trapèzes, mais aussi avec leur structure qui permet des baptêmes. C'est une école en fait de la Drôme qui vaut le détour pour le coup, parce qu'ils sont vraiment axés sur la pédagogie et voilà, ne serait-ce que pour descendre du filet, on descend par un toboggan, c'est assez génial.
0: Beaucoup impressionné il y a 2 ans.
2: C'est ça. Et là, leur structure, la deuxième structure avec laquelle ils sont venus, c'est vraiment aussi dédié au baptême. On descend par le toboggan, donc c'est hyper facile d'accès, tout est sécurisé, c'est ça qui est génial aussi. Et donc là, voilà, le public pourra s'essayer aussi à voler. C'est une sacrée expérience, j'en ai fait moi-même l'expérience hier.
0: Alors
2: mais ça fait quand même 7 ans que je travaille au lendemain, donc ils m'ont pas laissé le choix, ils m'ont dit non mais là il faut monter. Donc j'ai moi-même essayé de m'envoler.
0: Ça va, tu es là.
2: Et ça va, je suis là.
0: En entière.
2: Exactement. Et après ça, on aura à 17h la démonstration des jeunes élèves. En fait, on donne des stages aussi dans les quartiers de la Grand Combe. Et donc on a des élèves qui reviennent un petit peu chaque année. Et donc eux vont présenter au mini volant leur progrès, leurs avancées de cette année. Donc ça, ce sera à 17h. Et suivi, on vient d'en parler à 18h par le Go Go Home Project. Voilà.
0: Et j'ai hâte de découvrir, Moritz, votre travail. Et les Go Go Girls, les Go Go Boys du Go Go Home Project. Ouais.
2: Et on clôturera la soirée à 21h avec le Shabadas Trio. Voilà, qui viendra enflammer la piste pour qu'on puisse clôturer cette belle fête, puisque c'était aussi une semaine de rencontres et de fêtes entre tous les trapézistes. Et donc voilà, c'est l'idée, que ce soit une grande journée ouverte au public pour montrer tout ça, montrer toutes ces structures et toutes ces différences, toutes ces personnes qui viennent du monde entier.
0: Dankeschön, Isabelle.
2: Dankeschön,
0: DJ et Moritz.
3: Et
0: on va se quitter avec Leave Gravity Behind. C'est un morceau du Go Go Home Project.
3: Oui.
0: Merci Moritz, merci Didier, merci Isabelle.
2: Merci beaucoup.
3: Merci.

0: Renaud Berthoud, bonjour.
1: Bonjour.
0: Cela fait 4 mois maintenant que vous avez repris avec Sabrina Hacher, qui officie en cuisine, le restaurant Le Corner, qui porte désormais le nom de Le Lieu, un lieu situé dans l'espace de la Chadenède à l'avenue Carnot à Alès. Mais vous ne voulez pas faire du lieu seulement un restaurant, mais un espace culturel. Alors quels sont vos projets ? Alors, c'est comme le Project Go Go Home, mais c'est un autre.
1: Oui, bah, c'est un.
0: Project.
1: C'est un vaste et grand projet qui va se développer dans le temps. Pour l'instant, on essaye vraiment de reprendre ce restaurant incroyable qu'on a donc pris la suite de Patricia qui était là depuis 8 ans.
0: Il y a pas mal de cuisine du monde dans
1: oui,
0: vos menus, j'ai remarqué.
1: Oui. Sabrina est une incroyable cuisinière qui cuisine beaucoup d'épices, beaucoup de produits frais. Tout est très local, elle est tous les jours au Albio de Vézénob, qui est un de nos principaux fournisseurs. Elle se fournit vraiment. En plus, on a la chance sur Alès d'avoir quand même Senfas, Arcadie, enfin des gros, des super vendeurs d'épices et de produits bio. Et puis avec une vraie proposition végane aussi, végane et végé. C'est dans l'histoire de ce restaurant, ça a toujours été un peu le cas. Il y a vraiment une vraie proposition. Et voilà, Sabrina s'amuse avec tout ça. Elle change le menu toutes les semaines. Avec à chaque fois au moins une entrée, un plat et un dessert végé ou vegan. Et puis voilà, donc ça c'est la première étape.
0: Ça c'est la base.
1: C'est la base, mais c'est pas facile, hein, je découvre.
0: Oui, parce que d'origine, Renaud, vous êtes viticulteur.
1: Oui, d'origine, je fais du vin, je travaille dans l'événementiel aussi un petit peu.
0: Ouais, et depuis pas mal de temps, vous êtes l'un des créateurs du festival Baricot très tôt.
1: C'est ça. Exactement. Et puis j'étais créateur de boissons. J'ai fait pas mal de boissons que j'ai servi à la zéro déchet, à la tireuse, etc. Pour des festivals, des événements. Et donc elles sont au lieu, évidemment, ces boissons-là, ces créations-là. Voilà. Et puis la deuxième étape du projet qui est en train de naître, c'est toute une partie tiers lieu. Puisque, si vous connaissez la Chadenède, c'est une très belle maison de maître dans cette cour, là, avenue Carnot. Et au rez-de-chaussée, il y a une brocante.
0: Oui.
1: La brocante va petit à petit se vider et va nous laisser des locaux dans lesquels l'idée, c'est de créer, géré par une association que l'on est en train de monter, qui sera montée à la fin du mois, de faire des formations, la mise à disposition des locaux pour d'autres associations, des permanences, des formations, des ateliers, des résidences d'artistes, des clubs de fléchettes. C'est ouvert, on veut que ce soit un lieu vivant et qui vive pas que avec nos énergies à nous, parce que sinon on va s'épuiser, puis on va tourner en rond, mais avec, que ce soit aussi un lieu qui soit à disposition d'autres collectifs, d'autres associations. C'est déjà le cas, on a commencé, il y a un répare café qui vient de temps en temps,
0: ouais.
1: Il y a un atelier de Petite et Grande Combine, qui est une association dont s'occupe Marilyn.
0: La Combine à la Grand Combe.
1: Oui, c'est ça, je crois qu'ils sont un petit peu jumeaux, et elle est venue et elle va venir, Marilyn, faire des ateliers de d'art plastique pour des enfants. Pour l'instant, on a une très belle cour, mais on a juste notre petit restaurant, donc on peut pas encore accueillir des énormes trucs, mais justement toutes ces salles qu'on va récupérer auront vraiment vocation à ça.
0: Alors là, c'est le projet plutôt social, mais il y a également un projet culturel, par exemple, qui va être, on le voit ce samedi 19 septembre, avec le concert de Humbert, le Montpelliérain Mathias Humbert, contrebassiste et chanteur, qui sera accompagné pour l'occasion par Cédric Pierini à l'accordéon. Cédric Pierini, d'ailleurs, que l'on peut entendre notamment au sein du groupe Décolaz.
1: Mm-hmm. Ouais. Oui, à l'accordéon diatonique.
0: Mais ça, c'est pas la première fois que vous accueillez des musiciens.
1: Non, effectivement, c'est aussi, en plus le lieu s'y prête bien parce qu'il y a une scène sur place, une belle scène extérieure, l'acoustique est super, et on a déjà depuis tout cet été, on a fait pas mal de choses déjà, on a fait des concerts, on a fait des spectacles, et compagnie Les Anges au plafond qui est venue, on a déjà fait des belles choses, et oui, c'est vraiment la vocation de ce lieu. C'est de proposer de la culture, mais vraiment sous toutes ses formes. Que ce soit sous forme de pratique, c'est-à-dire via des stages ou des masterclass.
0: Il y aurait des stages de cuisine aussi ?
1: De cuisine ?
0: Oui.
1: Ah oui, oui, ça c'est tout un pan aussi du tire-lieu, parce que Sabrina fait déjà ça. Elle travaille avec le CPI du Gard, et elle travaille avec une association qui s'appelle Tête d'ail, et qui fait de l'éducation au goût, la cuisine solaire, voilà, des ateliers autour de la cuisine. Donc Sabrina a évidemment très envie de proposer ça au lieu aussi.
0: Sabrina Hacher.
1: Sabrina Hacher, la chef du restaurant.
0: Qui travaillait précédemment avec, au Corner.
1: Oui, ouais. C'est ça. C'est ça. En fait, l'histoire, c'est qu'un jour, elle cherchait du travail. Elle a débarqué au Corner. Ça s'est très bien passé humainement avec Patricia.
0: Et qui est l'ancienne propriétaire, donc, du Corner.
1: Qui est l'ancienne propriétaire, qui a toujours la brocante. Et Sabrina m'a appelé. Elle m'a dit, écoute, il faut que tu viennes voir ce lieu. Il faut que tu viennes voir l'ambiance. Je suis allé, pas à reculons, mais je suis allé par curiosité. Et effectivement, j'ai flashé sur l'endroit, j'ai flashé sur les gens, sur l'ambiance qu'il y a dans cette cour. Je trouve que c'est vraiment un lieu qui a une vraie histoire, une vraie force.
0: Alors, le lieu se veut un agitateur culturel, un acteur culturel de la ville, dorénavant.
1: Ouais. Oui, oui, bah en toute humilité. On va essayer de s'intégrer, justement, dans ce milieu culturel qui est déjà très riche. Et à vrai dire, moi, je ne connais pas énormément de monde sur Alès. Donc, on va organiser lundi prochain, le 14, on a organisé au lieu une rencontre, une espèce de réunion informelle où tous les acteurs culturels, petits, grands, institutionnels, politiques, peu importe, ou médiatiques, si tu veux venir.
0: Avec grand plaisir.
1: Voilà, c'est juste un moment pour se connaître, pour présenter un peu le lieu, présenter un peu le projet et voir comment on peut s'aider, comment on peut se rendre service. Je pense que si chacun reste dans son coin, vu les temps difficiles qui s'annoncent pour la culture, il va y avoir beaucoup de dégâts.
0: Serrons les rangs.
1: Oui, serrons les rangs, puis je pense qu'on a...
0: Aidons-nous.
1: On peut s'aider sur plein de choses, encore à inventer, mais je pense qu'on peut s'aider. Et pour ça, il faut déjà se connaître. Donc, on va faire ce moment sympa.
0: C'est ce lundi à 17h30, donc au lieu.
1: Oui, alors après, si, voilà, j'ai essayé d'inviter pas mal de gens. Mon ami André m'a aidé à me donner des mails et des contacts. Mais évidemment, s'il y a des gens qui écoutent la radio et qui font de la culture sous n'importe quelle forme, qui ont envie de venir, c'est avec plaisir, au lieu.
0: Ils seront les bienvenus.
1: Ils seront les bienvenus.
0: Alors, Renaud, vous avez été et vous êtes toujours avec François Doré à l'initiative du Festival Baricot très tôt, et vous préparez avec ce troisième larron, André Bonneau, pour ne pas le citer, un accueil artistique d'importance à Martignargues début octobre.
1: Montignargues.
0: Montignargues, ouais. J'ai dit Martignargues.
1: Montignargues, c'est entre Nîmes et Alès.
0: J'avais écrit Martignargues, effectivement. Sur ma feuille, mais on peut déjà en parler ?
1: Bien sûr, on peut en parler.
0: Alors, de quoi s'agit-il ?
1: C'est les copains de Baricot qui s'occupent beaucoup de ça, moi aussi, mais bon, je suis très pris par le lieu, donc on est en train de monter ça. En fait, Trotola va venir, le cirque Trotola, cirque incroyable, qui est venu à l'Est l'année dernière.
0: Oui, à la Verrerie.
1: À la Verrerie, absolument. Accueilli par le cratère, je crois, mais à la Verrerie.
0: C'était un co-accueil, il y avait Verrerie et cratère. Ouais.
1: Et en fait,
0: souvent des spectacles de temps de cirque. Oui,
1: oui, c'est ça. Et il se trouve que le chapiteau de Trotola, de ce spectacle, a été construit à Montignargues, à l'atelier Geste, là où, avec Baptiste et Hélène, les copains de Baricot très tôt. Et donc, le chapiteau revient là où il est né. Et on va accueillir Trotola du 2 au 11 octobre, donc c'est très bientôt.
0: Oui, du 2, donc 2, 3, 6, 9, 10 et 11 octobre.
1: C'est ça. Ouais. Donc ils vont jouer 6 fois. Il faut réserver, évidemment. Donc faut aller sur baricotreto.fr, BARICKETRETO, en fait, un peu comme ça se prononce. Ou sur Hello Asso, enfin voilà, il y a un lien pour réserver. Et puis nous, on va évidemment créer des moments aussi de convivialité, de cuisine, des concerts le samedi 3 et le samedi 10. Voilà, pour après le spectacle, quoi. Donc l'idée, c'est d'en faire un mini-festival autour de Trotola.
0: Alors, si on n'a jamais vu un spectacle du cirque Trotola, bien, c'est l'occasion d'aller découvrir ces formidables artistes. Hein. Ouais. Et Radio Grille Ouverte a déjà réalisé une bande-annonce que l'ami François a réalisée. Alors, je ne sais pas si elle est actuellement là, déjà dans les tiroirs de l'émission, parce qu'on n'en a pas parlé précédemment avec François. Mais sinon, bah, de toute façon, on aura l'occasion de l'entendre sur le 88.2 tout au cours de ces prochaines semaines, bien
1: super,
0: entendu.
1: Super.
0: Bon, et on aura l'occasion de revenir avec François Doré et André Boineau sur l'avenue, bien sûr, de Trotola pour oui. ce spectacle Strano. Autrement, oui, Renaud. Pas d'autres, là, à part le concert de Humbert Humbert le 19.
1: Oui, concert Humbert Humbert.
0: Donc, rencontre le 14, le concert de Humbert Humbert le 19.
1: Oui, il y a une expo de Ticia Louis qui peint de la calligraphie hébraïque sur des lettres hébraïques. Voilà. C'est
0: ça travaille. À découvrir donc au lieu.
1: À découvrir au lieu. Le vernissage c'est le 18 septembre. Donc ça va faire un joli week-end entre ça et puis le concert d'Humbert Humbert le lendemain. Et ça va être pendant un mois. Je fais jusqu'au 14 octobre.
0: Bon, très bien.
1: Au restaurant. Donc là, cet après-midi, je vais aller repeindre des murs du restaurant pour avoir des jolis murs pour les accroches de Titien.
0: Ça sera ton vernissage.
1: Oui, c'est ça.
0: Merci Renaud d'être venu. On va se quitter en musique, bien sûr, avec un morceau récent de Humbert Humbert, oui. extrait de son dernier album, enregistré notamment avec René Lacaille, Je bronze à ton silence. Merci.
1: Merci.

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1: Abert, Abert, donc le 19 au lieu, donc à la Chadenède, avec Vincent Pirani, Cédric Pirani, pardon. Jeudi dernier, double inauguration d'exposition d'art plastique, d'abord à la médiathèque d'Alès avec le graphiste et calligraphe Clément Murin, que l'on retrouvera prochainement sur l'antenne de RGO, et à la vitrine, une nouvelle galerie ouverte place de l'Abbaye, ouverte aux créateurs de toutes formes et disciplines, artistes et artisans, comme l'explique Christophe Rivinck, le maire d'Alès, présent à l'inauguration de l'exposition collective de la vitrine.
2: La vitrine, c'est une boutique qui est mise à disposition notamment des créateurs locaux, qu'ils soient artistes, qu'ils soient créateurs de produits en vente, aussi bien des bijoux que des vases, qu'un certain nombre d'objets du quotidien qui pourraient aujourd'hui aider certains d'entre eux à commencer commerce de leur travail. Et donc, c'est une boutique qui est mise à disposition moyennant vraiment le paiement des frais afférents et qui est ouverte à toutes et tous, qui a ouvert depuis juillet dernier, et qui va continuer encore quelques mois, et qui, si ça fonctionne, trouvera de quoi se développer encore plus en ville.
1: Vous dites mise à disposition, mais par qui ? Par la municipalité ? Par l'agglo ?
2: Tout à fait, c'est la ville d'Alès en l'occurrence, dans le cadre du plan cœur de ville, qui a décidé de louer ce local, et espérer qu'après, peut-être, un commerçant reprenne ce local, parce que cette boutique pourra se déplacer partout où les locaux commerciaux sont disponibles et migrer en ville aujourd'hui au gré justement de ces locaux, avec pour objectif de trouver preneur de façon plus permanente.
1: Alors aujourd'hui, il y a une exposition collective de 4 artistes, initiée donc exposition par Ali Salem, mais enfin, dans 15 jours, ce seront les jeans Tuffery qui seront là. Alors comment concilier l'art et demain l'habillement ?
2: Ben écoutez, je crois qu'on peut dire que Tuffery, quelque part, sont des artistes, sont des créateurs, puisque leurs créations aujourd'hui sont réputées, bien sûr, dans la France entière, mais bien au-delà, autour de la toile jean. Des gens viennent de partout pour s'habiller chez Tuffery. Donc ce sont des créateurs, les couturiers, les grands couturiers sont des créateurs, tout comme aujourd'hui les sculpteurs, les peintres, les photographes qui exposent ici. Et moi, je ne veux pas faire de différence dans l'art, dans le produit qualitatif. Et donc, on ouvre cette boutique à tout type de création, bien sûr, y compris des bijoux, par exemple, fait ici, mais la spécificité, c'est que ce sont des artistes locaux. Et je tiens particulièrement à ce que ça permette à des artistes locaux d'avoir aussi une exposition, une vue, et attirer, grâce aux halles de l'Abbaye qui sont toutes proches, un maximum de visiteurs, et qui, j'espère, les feront connaître et leur permettront de vivre de mieux en mieux de leur art pour continuer surtout à créer.
1: Il y a 2 musées sur Alès, il y a une galerie privée, pas loin d'ici, la galerie Madadayo. Aujourd'hui, il y a ce collectif d'artistes. Comment vous voyez le développement des arts plastiques ?
2: C'est vrai que les arts graphiques doivent trouver leur place sur Alès, tous les arts plastiques en général. Cette boutique en est aujourd'hui l'une des vitrines, c'en est le nom d'ailleurs. Plus généralement, moi je souhaite que petit à petit des galeries s'ouvrent à l'image d'autres villes touristiques, et c'est un peu mon objectif l'année prochaine. J'ai déjà la vue sur d'autres lieux qui pourraient permettre à des artistes de venir s'implanter, créer au sein de la boutique, pour intéresser effectivement le public, les touristes et les Alésiens, aujourd'hui à les amener vers cet art-là. Et donc c'est pour moi à la fois un objectif, mais aussi une grande satisfaction de voir que ça commence à prendre, et je crois vraiment à la réussite de ce genre de lieu culturel.
1: Le temps d'exposition de la vitrine sera assez court. Aussi, si l'on veut découvrir les travaux des 4 places

0: plasticien exposé dans la boutique éphémère de la place de l'Abbaye. Il faut se dépêcher avant ce samedi pour admirer les photographies de Lise Magret, les peintures et installations de Nicolas Gall, les découpages papier d'Hélène Jean et des sculptures d'Ali Salem. Ali Salem que l'on connaît comme le promoteur des symposiums de sculpture sur pierre dont les œuvres ont enrichi le paysage des rues d'Alès. Ali Salem.
1: Je ne suis pas à l'initiative d'ouvrir, c'est l'Amérique qui a décidé ça et c'est une très bonne chose pour les artistes et les artisans. Mais on aimerait quand même avoir un local spécial artistes et création et enseignement de l'art dans toutes sortes de photographies, peintures et sculptures et des coupes de papier et tout ça. J'espère que ça va venir, il nous l'a promis et peut-être ça va venir.
2: Ça fait plusieurs années, Ali, que vous travaillez avec la municipalité. Il y a eu les deux symposiums de sculpture et aujourd'hui, la vitrine, c'est une continuation de ce travail que vous avez mené précédemment ?
1: Oui, mais surtout ça, c'est une collaboration avec la mairie d'Alès et surtout l'effort qu'a fait M. Révinck pour mettre l'art plastique, avoir un peu notre place, notre espace à Alès. Il y a le théâtre, il y a la musique, il y a la danse, il y a pas mal de choses. L'art plastique, il n'avait pas encore son domaine ou sa façon de faire à Alès.
2: Il y a deux musées tout de même.
1: Je ne parle pas des passés et des musées où on amène Picasso et tout ça. Il y a des artistes contemporains actuels là, qui vivent ici. Et on aimerait avoir une place pour pouvoir tourner et enseigner l'art. Parce que nous sommes de l'association, il y a 4 ou 5 artistes confirmés qu'ils ont fait déjà Beaux-Arts. J'aimerais recevoir des gens qui viennent apprendre dans ce nouveau local que j'espère de l'avoir.
2: Vous parliez d'une association, quelle est-elle ?
1: C'est Alès Art, c'était à l'origine aussi de... Avec le conseil de M. Révinck, c'est lui qui m'a dit qu'il faut faire une association pour pouvoir avoir une activité officielle et tout ça. On l'a fait et c'est l'association Alès Art qui c'est très récente, elle n'a que 2 ans. Et on fait les symposiums d'Alès pour la sculpture sur pierre qu'on a mis les sculptures rue Jean Moulin. Et la deuxième année, on va mettre 12 sculptures aussi dans le jardin de la Tour Vieille. Donc ça, j'aimerais que ça continue après moi aussi, parce que je ne suis pas éternel.
2: Qu'est-ce que vous présentez aujourd'hui à la vitrine ?
1: Mon choix, c'était sur des jeunes artistes très confirmés et très doués. Parmi eux, il y a Lily qui fait de la photographie, c'est elle-même qui pose et c'est elle-même qui fait la photo. Et c'est elle-même qui l'encadre et tout ça. C'est une discipline qu'on m'y connue un petit peu dans le coin. Il y a aussi Elena qui fait des découpes de papier à couper les souffles, c'est un travail pharaonique carrément. Et bien sûr, Nicolas Gall qui est un peu plus connu que moi dans le Gard, parce que moi je suis connu dehors de France.
2: Merci Ali Salem. Alors précisément, l'une de ces artistes très douées que vous, avec qui vous exposez est à côté là. Il s'agit de Na, c'est son nom d'artiste, à l'état civil Hélène Jean. Na, artiste papier, qu'est-ce que c'est que ce Na ?
3: Ce Na, c'est pour faire plus court. C'est plus court que Elena.
2: C'est un peu négatif, Na.
3: C'est pas forcément négatif. Ça impose quelque chose, quoi. Ça pose un point d'honneur.
2: Artiste papier, ça veut dire que vous travaillez essentiellement avec du papier, Elena ?
3: Essentiellement. Je commence à m'essayer à d'autres matériaux, mais oui. Maintenant, je travaille un peu la pierre. Mais je travaille aussi sur des matériaux plastiques, mais toujours avec cette technique de découpe au scalpel. Tout est découpé à la main. Donc je travaille le dessin, la découpe, et puis ensuite la superposition, l'encadrement. Enfin, je vais au bout de mes pièces.
2: Au contraire d'Ali Salem, qui présente des œuvres toujours plutôt figuratives, là, votre travail, lui, est plutôt dans l'abstraction.
3: C'est vrai que j'ai plusieurs pans différents de mon travail, mais là, ce que je présente à la vitrine, en tout cas, oui, c'est plutôt abstrait. C'est plus une sorte de monde microscopique, macroscopique. Un peu pour voyager aussi dans ce que l'œil humain peut pas voir ou dans l'imaginaire.
2: Alors là, il y a une grande œuvre justement qui est dans la vitrine de la vitrine. Je vous laisse nous la présenter.
3: Bah, elle est vraiment née pour cette exposition. Hein. Je me suis dit que pourquoi faire...
2: Là, c'est pas du papier.
3: Là, c'est pas du papier, c'est du polypropylène. Donc voilà, c'est quand je parlais de matériaux plastiques, c'est le fait de pouvoir travailler des matériaux qui vont être plus résistants dans le temps que le papier. Et donc là, c'est une œuvre un petit peu, un peu vaporeuse, un peu oui, voilà, qui reste dans l'imaginaire. Enfin, j'ai pas envie de trop en dire parce que en fait, c'est chacun, je pense, peut se faire son imaginaire dessus. C'est une œuvre qui montre la transparence, la profondeur.
2: Vos œuvres papier, Elena Jean, le papier, c'est plutôt fragile.
3: C'est pour ça que je le travaille tout le temps sous verre. Du coup, ça le met en sécurité. Je fais pas mal de toutes petites pièces aussi. Donc, en fait, non, le papier, c'est. On imagine que le papier, c'est quelque chose de très fragile et d'éphémère, mais ça a quand même beaucoup plus de force qu'on le croit. Enfin, il y a des papiers qui ont des milliers d'années aujourd'hui.
2: Oui, il y a des papyrus égyptiens, n'est-ce pas, à Salem.
3: C'est sûr qu'on n'est pas sur du bronze qui va résister à la météo, quelle qu'elle soit, mais ça reste assez résistant, oui, bien sûr.
2: Alors, Alice Adem, vous présentez, au contraire d'Hélène Agent, des œuvres qui sont faites pour durer.
1: Oui, le bronze, actuellement, c'est la matière qui est durable, c'est pour la vie, quoi. On a trouvé des choses de 1000 ans ou plus. Et oui, j'aime bien le bronze, surtout j'ai ma propre fonderie maintenant, où je réalise mes propres sculptures, et je les fonds moi-même. Donc c'est plus facile parce que ça devient très très très cher en France. Alors je le fais à l'extérieur, comme tout le monde.
2: Est-ce que c'est pas un peu court, 12 jours d'exposition ? C'est bref ?
1: Non, dans les expositions artistiques, en principe, ça tourne autour de 3 jours, 4 jours. Dans toutes les manifestations artistiques dans le monde entier, que ce soit des salons internationaux et tout ça, c'est sur 3 jours parce qu'on invite les gens qui sont intéressés par l'art. Ce n'est pas les passants dans la rue qui vont acheter une œuvre d'art. Donc, sur invitation, ou quand ils savent qu'il y a une manifestation artistique, ils viennent, et c'est 3 jours.
2: Et là, ça sera ouvert tous les jours
1: C'est ouvert tous les jours, et c'est les artistes qui s'assurent la présence. On a fait une alternance. Chacun, il garde la place une journée. Et comme ça, on reste ouvert de matin au soir, de 9h à 1h de l'après-midi et de 3h à 19h.
0: Oui, donc dépêchez-vous pour aller découvrir avant samedi soir les photographies de Lise Magret, les peintures et installations de Nicolas Gall, les découpages papier d'Hélène Agent et les sculptures d'Ali Salem à la vitrine Place de l'Abbaye. Le dernier morceau diffusé lors de l'émission du 25 juin dernier était un hommage au musicien Abdoulaye Ibrahim, décédé quelques jours plus tôt. Et voilà que ce premier air du temps de la saison 26-27 se termine lui aussi par un hommage posthume. Trop triste. Le jazz vocal a en effet perdu la semaine dernière une immense artiste qui chantait aussi bien le blues, car Cassandra Wilson était née dans le Mississippi, terre de blues, que de formidables reprises de pop, par exemple Time After Time de Cyndi Lauper, de rock avec Neil Young, voire même de la bossa nova et du hip-hop avec le saxophoniste Steve Coleman, avec qui Cassandra Wilson avait fondé le MBAs, un ensemble de jeunes musiciens afro-américains. Autant dire que son talent était grand et ses inspirations dénuées de toute œillère. En 1999, elle publiait Traveling Miles, un hommage au grand Miles Davis, avec un aéropage de jazzmen de très haut vol, Dave Holland, Pat Metheny, Steve Coleman et aussi la diva africaine Angélique Kidjo, que l'on a pu applaudir récemment à Jazz au Parc à Anduze le 26 juillet dernier et que l'on retrouve sur ce titre de fin d'émission en compagnie de Cassandra Wilson. Merci à Maurice Haas, Didier Cardouze, Isabelle Chalier et Renaud Berthoud d'avoir honoré de leur présence cette émission dont François Cazemaillor a une fois encore assuré avec talent la réalisation technique. Merci François. L'air du temps est rediffusé vendredi à 18h05 après l'agenda de RGO et se retrouve en podcast sur le site de la radio. Et comme j'aime à le dire, restons vifs, joyeux et curieux pour les arts et les artistes et même pour la vie en général.

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1: Bonsoir à toutes et à tous et merci d'être à notre écoute. Et ce soir, exceptionnellement, nous vous proposons la rediffusion d'une émission de la Funky Factory. Ça sera suivi d'une rediffusion de la Moisiland Connection à partir de 21h. On vous souhaite à toutes et à tous de passer une bonne soirée.

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1: Bonsoir, bonsoir Zaymer, bonsoir à tout le monde autour de la table et surtout bonsoir à vous, oui vous, nos très chers auditristeurs. Nous sommes ensemble ce soir pour deux heures. Deux heures, je sais pas de quoi, c'est la première fois que je viens. Deux heures de musique, deux heures de blabla, deux heures de tout ça, deux heures de culture sincère, raisonnée, mais surtout résolument antifasciste.
0: Oui, toujours antifasciste, c'est important. En plus, c'est les élections dimanche.
2: Ah oui.
0: Alors, je sais pas si vous avez voté, vous.
1: Oui, moi je me suis inscrit à Montpellier.
0: Ah, c'est bien.
1: Ouais, je me suis inscrit sur la liste.
0: Et vous avez voté pour Rémi Gaillard?
1: Non, pas du tout.
0: Et toi, tu as voté, Leroux?
2: Eh bien, figurez-vous que c'est la première fois que je vais voter.
0: Ah ouais, c'est vrai?
2: Je me suis inscrit avec ma femme Aude, on s'est inscrit sur les listes électorales, ça fait trop bizarre.
0: C'est quoi le bled?
2: Saint-Jean-du-Gard.
0: Saint-Jean-du-Gard, ok. Voilà. Moi, je suis à la Grand-Combe. Et à Grand-Combe, c'est un peu comme la Corée du Nord, il n'y a qu'une liste. La liste s'appelle la Grand-Combe, deux points, belle et rebelle. C'est comme ça qu'on l'appelle, la Grand-Combe.
2: Oh, wow.
0: Bon, ce soir, c'est une édition
2: FFF,
0: Funky Factory Freestyle. On n'a rien préparé à part du bon son et du blabla.
1: Et des pizzas.
0: Et des pizzas et de la rebier. Alors, on est trois autour de la table. Vous l'avez reconnu, la voix la plus chaude et la plus cuivrée du poivre. Gardois, Leroux. Ça
2: bonsoir.
0: Va
2: oui,
0: ça va bien. T'as ramené des trucs dans ton escarcelle?
2: Ouais, plein de trucs. J'ai digué.
0: Et après, à 21h, il y a Moisiland.
2: Moisiland.
0: T'as vu, je me suis pas planté sur l'heure.
2: Ah oui, 23h.
0: La dernière fois, c'était chaud.
2: C'était compliqué.
0: Donc, à 21h, Moisiland, c'est qui ça. Ce soir
2: C'est un DJ qui nous vient de loin. Le Blaze, je l'ai mangé.
0: Anthony
2: De HDC.
0: Ton Blaze.
2: De HDC.
0: Ça veut dire quoi?
3: Deux heures de colle.
2: C'est pas ça, me rappelle H2C,
0: H2C. De H2C. On aura Anthony et peut-être qu'il viendra nous rejoindre dans l'émission tout à l'heure.
3: Ouais.
0: Ça va, Anthony?
3: Ça va, nickel.
0: Bon, nickel. Et enfin, la classe internationale, il porte sa moustache comme un étendard. Ça va, Bronstache?
1: Eh ben ouais, ça va bien.
0: Bon, c'est cool, la petite émission freestyle.
1: Carrément.
0: C'est parti pour la funky. Il est 19h03. Ça prouve bien qu'on est en direct. Alors, j'ai passé
2: ça
0: le
2: premier morceau.
0: Ça prouve
2: rien du tout.
0: Vendredi 13 mars 2026, c'est bientôt le printemps. Et il est 19h03. Ça prouve qu'on est en direct.
2: Ok.
0: On va écouter un morceau sorti il y a un mois. Est-ce que vous aimez les Mercedes des années 90?
1: Ah, grave.
0: Avec les phares rectangles, genre bleu velours, là, un peu, tu vois. Et alors, faut imaginer deux vieux Anglais, mais deux Anglais, et je sais pas quel âge ils ont, ils doivent avoir dans les. Franchement, 70 piges.
2: De qui tu parles?
0: De Pete and Bass. Je sais pas si vous connaissez. C'est deux MC anglais, vraiment très âgés. Et ils ont collaboré avec deux autres MC assez âgés maintenant, les Raga Twins. À la prod, c'est Crucial, et le morceau s'appelle Call Me Back, rappelle-moi.

0: Boys,
1: qu'est-ce que c'est? Bombaclat, what?
0: Bombaclat. Alors, c'était Pete and Bass, alors P-E-T-E and P-A-S. Le morceau, il s'appelait...

0: Ils sont tous en train de chanter dans une sorte de...
1: Une supérette.
0: Non, une supérette, c'est réparation de téléphone, je sais pas quoi. Bon, franchement, les mecs, ils ont 70 ans, les Raga Twins. Ils commencent à plus être tout jeunes parce qu'ils sont plus vieux que moi et moi je commence à être vieux déjà. Et allez voir ce clip, Pete & Bass, Raga Twins et Crucial, Call Me Back. Leroux, est-ce que t'as quelque chose à nous faire écouter là, tout de suite maintenant?
1: Ben, on en parlait hors antenne juste avant de commencer. Ouais. Le dernier Sam Binga.
0: Ah ouais?
1: Ben non, pas Sam Binga, qu'est-ce que je dis? Manga Saint-Hilaire.
0: Ouais, le manga Saint-Hilaire, ouais. Ouais. Moi aussi, je suis tombé dessus, c'est de la balle.
1: Ouais.
0: On écoute ça.
1: Allez, c'est parti. Après, je vous en parle. In the Dance, Manga Saint-Hilaire et More Night. Et Frieza Chin, pardon.
0: Allez,
1: c'est parti.
0: L'oublie pas, lui. Ah, il est pas câblé. Attends, c'est reparti. Allez, go.
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0: Yes.
1: Manga Saint-Hilaire.
0: Manga Saint-Hilaire avec More Night et Free the Chin.
1: Ok.
0: Et ça, c'est tout frais. C'est sorti
1: comme
0: le
1: nous.
0: 1er mars ouais. de cette année.
1: Alors, c'est une meuf sans jaille dans la danse, deux meufs, trois meufs, quatre meufs, et un shot, et on devient encore plus sauvage dans la danse, deux shots, trois shots, quatre shots. C'est ce que je comprends.
0: Mais tu sais super bien compté. Ouais.
1: Allez, bon stage, c'est à toi. Alors, est-ce que tu vas nous rafraîchir un peu tout ça, nous alléger un peu tout ça?
2: Alors, alléger peut-être, rafraîchir non, parce ouais. que j'ai rien de nouveau, moi.
1: C'est pas grave.
2: Vu que j'ai décidé à 17h de venir.
1: Okay, c'est vrai.
2: Et je croyais que j'avais une nouveauté, mais pas du tout. J'ai vu qu'il y avait Fever Ray qui avait sorti un album, il n'y a pas longtemps.
1: Ouais.
2: Et en fait, c'est pas dans ce nouvel album, le morceau que j'ai choisi. C'est Shiver. Et moi j'adore Fever Ray, j'adore ses clips aussi, et tout,
1: ouais,
2: c'est toujours un peu chelou et
1: alors,
2: voilà.
1: Alors ouais, c'est un morceau de Fever Ray qui c'était la série Viking, je sais pas si vous voyez cette
2: ouais,
1: série Viking,
2: ouais.
1: Et bien le générique c'était Fever Ray, un morceau hyper dark, hyper
2: ah ben ça m'étonne
1: cold.
2: Pas du tout, ouais. Ça m'étonne pas du tout. Et il y avait celui qu'on jouait là...
1: Oui, c'est un remix par je sais plus qui.
2: On l'écoutera après, tiens.
1: Ouais,
2: après,
1: ouais.
2: Quand ce sera remont tour.
1: Oui, allez, c'est super. Et alors, comment s'appelle ce morceau?
2: Il s'appelle Shiver et le clip est incroyable. Allez le voir.
1: Ok, on est, c'est parti. Fever Ray, Shiver.

0: fever.
1: Ouais, c'était fiveré. Alors, comment fiveré, c'est l'arrêt de la fièvre?
2: Eh bien, a priori.
1: Non, fiveré, shiver, on discutait là avec les copains et ils disaient que la bande originale, le générique là de Viking était aussi dans Breaking Bad. Voilà. Et on a retrouvé, parce que Bronstage disait qu'il y avait un remix d'un morceau de Fiveray qu'on mixait
2: de
1: souvent.
2: Seven.
1: De Seven. Le morceau, il s'appelle Seven. Et le remix, c'est par Twelves.
2: Et c'est vraiment incroyable. Écoutez les deux versions, parce que ce qu'ils ont réussi à faire... Enfin, les deux morceaux sont incroyables. Et on dirait deux trucs complètement différents.
1: Ouais, parce que le morceau de... Attendez, hop là, voilà. Et le morceau original Seven, donc de Fiveray, il est quand même bien gothique, bien darkos. Ouais. Et là, vous allez voir, c'est assez enjoué, mais
2: c'est disco, c'est new
1: tout
2: disco,
1: en étant mélancolique un petit peu quand
2: c'est
1: même.
2: C'est quand on a découvert Shazam.
1: Voilà.
2: Je l'avais téléchargé que pour ça.
1: Ouais. Et écoute, je te propose qu'on l'écoute tout de suite, ça va nous rappeler des souvenirs.
2: Allez.

0: Ouais, c'était Fever Ray 7.
1: Et le remix de...
0: Les 12. The 12. Ouais, alors attends, j'avais envie là qu'on écoute l'original.
1: C'est des Suédois, je crois, Fever Ray. Hein, c'est une Suédoise et elle fait partie d'un groupe qui s'appelle The Knife aussi, qui fait des trucs super bien. Et je suis pas certain, peut-être je dis des conneries, mais je crois que l'autre c'est son frère.
0: Ouais. Et dans les paroles, elle dit à un moment accompagne-moi dans la cuisine, à côté de l'évier. On parlera d'amour, on parlera de tablettes pour la vaisselle.
1: Ouais, dans The Knife ou dans celle-là?
0: Dans Seven, dans celle-là. Ouais.

0: c'est pas le même style quoi, c'est pas disco.
1: Non, c'est un côté un peu, ouais, un peu dark gothique. Puis même toute l'imagerie là, c'est toujours.
0: Dark gothique nordique.
1: Mais ça a toujours un côté un peu disco aussi, tu vois. Là, il y a des diamants, il y a des. Mais on sent qu'elle est, elle est pas toute seule, quoi. Elle est pas tranquille, Fever, je pense.
0: Alors, je voudrais reparler du premier morceau, la Shiver, que t'as passé de Fever Ray. Le clip est quand même dingue. On l'a regardé là.
1: Et le clip est hyper dark. Et je vais vous dire un secret, c'est que c'était pas celui-là le morceau que je voulais passer. Donc, on l'écoutera après, celui que je voulais passer. Mais là, ouais, le clip était fou, vraiment. Mais tous ces clips, ils sont dingos.
0: Alors, c'est, tu vois, ça fait bondage. En même temps, il y a un côté gore, tu vois. Organique. Du métal, allez voir Fever Ray, tapez ça sur le grand interweb, Fever Ray, Seven, Shiver, le remix de Seven Bars The Twelves, voilà, c'est tout ce que j'avais à dire.
1: Okay, c'est déjà pas mal. Ouais.
0: Le Roux.
2: Oui, c'est moi.
0: C'est toi?
2: Ouais. Moi, je vais vous faire écouter un morceau qu'on a déjà écouté dans la Funky Factory, mais c'est pas moi qui l'avais proposé. C'était Alain Frost.
0: Alain Frost, l'homme qui va plus vite que la musique.
2: C'est ça, joue. Et ce morceau, c'était le morceau Tequila par Monster The Coup Ensemble.
0: Ah, je me rappelle pas du tout, c'était il y a longtemps, ça?
2: Je pense, ouais. Donc, on l'écoute et on bavasse derrière.
0: Allez, ça marche.

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3: C'est ça. Et donc on vient d'entendre le morceau Tequila de Monster The Cool Hot Somme. C'est des Australiens avec un super accent australien, ça fait longtemps que je suis pas allé. Et donc c'était sorti sur un 4 titres en vinyle uniquement à l'époque parce qu'en fait ça date de 2004.
2: Ah ouais.
3: Et c'était sur le label Dead Sucker à l'époque, un label que je suivais assidûment.
2: Dead Sucker, le suceur mort.
3: C'est ça. On va traduire comme ça. Ouais. Tiens, mot de traduction.
2: Ouais.
3: Et qui était un super label qui a explosé en plein vol quelques années après. Et voilà. Et Monster The Cool, ils ont sorti plusieurs albums. Ils tournent. En plus, c'était un délire parce que c'était un truc à géométrie variable. Ils ont un univers qui est complètement fou, barré.
2: Ouais, déjà, la reprise de Tequila, elle est
3: ouais, le morceau, il y a un boulot de Barjo sur la prograph. Hein, c'est...
2: Et
3: du coup, ils avaient un chapiteau en fait. Et ils tournaient de ville en ville et ils faisaient des soirées dedans où se mêlaient des morceaux, des DJ.
2: Ça me rappelle un concept, tout ça.
3: Ouais, voilà. Et ils tournaient avec le chap, tout ça, des artistes au milieu, tout un brave bordel. Ils ont un peu tourné en Europe aussi. Ils faisaient des bars en Europe, ils ont été programmés dans des bars.
2: Redis-moi le nom du groupe.
3: Monster The Cool Hot Somme.
2: Ok.
3: Voilà, à l'australienne. Et ce label Dead Sucker, il y avait dessus, on retrouvait Steve's ou Crumble. Ce genre de, c'était beaucoup jungle.
4: Steve, c'est le gars de. C'est l'anglais là.
3: Ouais, c'est ça.
4: Ouais, The Life for Land.
3: BS, c'est ça.
2: Ah,
3: ouais.
4: Qu'on voyait beaucoup avec Ed Cox dans les tests à l'époque.
3: Avec Ed Cox, ouais. Et donc, tous ces gens-là, moi j'avais perdu les nouvelles et tout, mais.
2: Ils n'écrivent plus alors, merde.
3: Ben ouais, je sais pas. Ils n'ont plus de timbre. Et du coup, on va quand même écouter des morceaux de ces gens-là. Steve, c'était ça.

0: Waouh.
1: Ouais, alors, je vais remettre mon t-shirt. j'étais en train de me rouler sous la table, en transe totale.
2: Ah, ça, c'est un de 2008.
1: C'est qui ?
2: Steve's. S-T-I-B-S.
3: Okay. C'est vraiment de la musique d'anglais. Hein.
2: Ouais, c'est le morceau s'appelle Not in a Garden.
1: Not in the
2: use. Ouais, très bien. Et donc, ouais, reconnaissable avec ce gros qui tape de ouf et tout. Et ben, du coup, en fait, les gars, ils n'ont pas produit après grave de trucs. Enfin, le gars, juste un petit morceau que je lui ai fait écouter. Ça, alors, je ne peux pas le dater, c'est un morceau que je ne connais pas, donc postérieur au label Dead Sucker. Et dans mes souvenirs, il est plus tranquille.
1: Ok, vas-y, on voit. Là.

0: comme ça.
1: Oui, c'est voilà. Vrai que ça, bon, ça tue. Bon, est-ce qu'il faut séparer l'homme du MC?
0: Du MC. Oui, oui. Après, un gars qui va régulièrement en Jamaïque m'expliquait que sur les dancehall, y compris des dancehall gays, ça jouait des morceaux de boom. Il s'en bat. Ils s'en foutent.
1: Ils s'en battent les couilles. Du moment que ça, ça envoie.
0: Ça groove, ça machin, ils s'en foutent. Ouais,
2: ça, c'est groove. Pas spécialement quand même. Hein.
0: C'est pas super groovy, c'est sûr, ça tabasse un peu.
1: Ouais, bon, l'original Buzou Banton, ça groove plus. Là, c'est, est-ce qu'on peut parler de breakcore?
0: À limite. À l'époque, on parlait de mashcore. Ouais. Et là, c'est compliqué parce que c'est du sample raga. Le mashcore, c'est quand même, il y a la disco, des trucs. Je vous ferai un truc un jour sur le spécialiste du mashcore.
1: Père Castor Leroux.
0: Ouais.
1: Bon, est-ce que t'es bon là ou quoi?
0: Ouais, après j'en ai plein d'autres. Alors, mais moi, je vais laisser la place quand même.
1: Ouais, voilà. Alors moi, je vous demande de regarder mon ordi. Ah. Je vous laisse juste défiler. Merde, attends. Je le coupe le son quand même.
0: Les gens
1: je vous laisse aussi. Juste défiler les images.
0: Et nous, on décrit.
1: Voilà. Alors, essayez de décrire ce que vous voyez.
0: Je vois un bonhomme qui fait du Minitel.
2: Il est bien en babylonien.
0: Et une espèce de. Moi, j'aurais dit, tu sais, les mecs qui avaient pris le Capitole, là, tu sais.
1: Ah ouais, non, c'est un peu plus psychédélique. Ils sont.
0: Là, il y a un ourson qui fait du breakdance dans un microscope.
2: C'est un tardigrade.
0: Tardigrade, ouais.
1: Alors, tout ça pour. En fait, c'était pour une petite intro, pour vous inciter à aller voir le clip du morceau qu'on va écouter. Le morceau, c'est le groupe. C'est Henge, H-E-N-G-E, Henge. C'est un groupe anglais de Manchester qui a 10 ans. C'est du rock et psychédélique électro assez barré. Alors, je sais pas, pour les anciens qui écoutent l'émission, Cosma adore. Voilà. Donc, moi, je vous propose d'écouter ce morceau. Il s'appelle. Tardigrade. Alors, je ne sais pas si vous voyez ce que c'est tardigrade.
0: C'est la bestiole blindée qui arrive à se dessécher, ouais. À vivre pendant 1000 ans.
1: Ouais. Attends, il y a...
0: Un spécialiste du
1: tardigrade. Il y a Docteur de Colle qui veut nous en parler.
3: Je suis un tardigrade.
0: Ah, voilà. Ah, ouais. Ah,
1: approche-toi du micro.
0: Explique-nous.
1: Non, celui-là. Celui-là. Regarde, t'as le
0: tien. Il est pour toi, exprès.
3: Je disais que j'étais juste un tardigrade. Donc, si tu me coupes la bite, elle repousse. Et donc là, c'est ce qui se passe dans cette musique. Ça remet.
4: Bonjour, je suis un tardigrade.
0: Je pense que le tardigrade, il a une voix plus...
4: Alors, le tardigrade, il vous dit qu'on va écouter Henge. Le morceau s'appelle, évidemment, Tardigrade. On en reparle juste après et on souffle le clip.
5: Oh!

0: Ouais, alors c'était Henge, H-E-N-G-E, et le morceau s'appelle Tardigrade. Alors là, je veux dire, on écoute un autre morceau en fond de ce groupe qui s'appelle Slingot Deeper Sleep. Alors ça veut dire, ça parle de la cryogénisation dans l'espace. Donc moi, je vous dis, allez voir les clips de Henge, allez voir aussi leurs performances sur scène. Moi, franchement, s'ils passent en concert, j'aimerais vraiment aller les voir. Ils sont habillés comme dans le clip que vous venez de voir, c'est-à-dire le mec, il a une tête de gourou illuminé, tout maquillé. Ouais. Les autres en extraterrestre. Bon, le morceau qu'on a écouté, Tardigrade, parlait de ces petits organismes qui pourraient survivre dans le cosmos à des guerres nucléaires, à peu près tout. D'ailleurs, on en a un avec nous, là. Le tardigrade, 2 heures de colle. Est-ce que tu as déjà survécu à des phénomènes inexpliqués ?
1: La guerre en Iran.
0: La guerre en Iran, ouais. Ok. Bon, mais.
2: C'est vachement inspirant, les tardigrades.
0: Les tardigrades,
2: non, parce qu'on les retrouve vachement à la télé. On les retrouve dans Doctor Who, la série anglaise, là, le mec qui voyage dans une cabine téléphonique. Je sais pas si vous voyez. Normalement, il y en a un. Et on le trouve aussi dans Star Trek.
0: Il y a des tardigrades dans Star Trek.
2: C'est avec un tardigrade depuis des
3: c'est pas mal, tardigrade, moi ça me plaît.
2: Qu'ils arrivent à faire marcher le moteur sporique.
3: Ah oui, c'est vrai, ton fameux moteur sporique.
0: C'est quoi ça, le moteur sporique?
2: C'est un moteur qui marche avec des champignons.
3: À base de moisissure.
2: Ouais, ah exactement.
0: Ouais, c'est d'accord, moi je connais pas mal de petits l'espace. Moteurs qui marchent à base de champignons. Voilà.
3: On en est où là?
0: On en est où? Alors, on m'a parlé de Henge, les tardigrades. Attends, je remets l'écran bien en place. Moi, je peux vous repasser un morceau. Allez.
2: Allez.
0: Et en fait, là, on va complètement changer. On va aller dans le hip-hop underground italien. Le groupe s'appelle Dano, D-A-2-N-O. Le morceau s'appelle Vamos a la Playa.
3: Ah.
0: Alors, ouais, bon, mais. Ça fait penser à un truc un peu
2: nu,
0: summer style. Non, arrête. Et ma femme est italienne et croyait que.
2: Vamos a la playa.
0: Ouais,
2: oh.
0: En fait, il y avait quelqu'un qui s'appelait Sala Playa.
2: Ah, je connais
0: Vamos
2: pas.
0: Vamos a la playa. Bon, on va écouter le morceau de Dano. Faut reconnaître le sample du début.
3: Ah.
0: C'est le petit jeu que je mets dans le truc.
2: Allez.
0: Et on écoute Dano, Vamos a la playa.

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1: Le monde, oh, le monde est un chien fou qui aboie. Voilà, c'était Dano Vamos à la Playa. À la prod, c'est DJ Crane, C-R-A-I-N. Voilà, vous en avez pensé quoi, les gars?
2: Bien.
1: Bien.
2: Bien.
1: Bien, bien.
2: Rafraîchissant.
1: Ouais, là, il y a Joss, le poteau spécialiste du hip-hop, qui dit nickel. Ah, ouais, ça fait plaisir.
2: Validé.
1: Validé, on est validé. C'est sorti l'année dernière, donc sur le label WEA Warner Music Italy, les gars.
2: D'accord.
1: Ouais, donc c'est un groupe un peu connu en hip-hop. Alors. Oh, c'était le cri de...
2: Ça part tout seul.
1: Ouais, de Dano. La tribu de Dano.
2: Ça, c'était bon. Quelque chose, ça, putain.
1: Tout le monde se lève pour Dano, le rappeur italien.
2: Bon. Mais bon, ça, je vais lui faire écouter un truc, parce que comme ça, tu vas te taire.
3: Ouais, ouais, mais je vais vous en faire écouter deux, alors.
1: Ah, ok,
3: ouais.
1: Ça marche.
3: Je vais vous faire écouter un morceau de House, tiens, ça va changer un peu.
1: Ah ouais, alors attends, faut que tu me dises comment ça
3: mais
1: s'appelle.
3: Mais je vais te le dire, ça s'appelle Places, Faces, comme des places ouais. Et des faces.
1: Des places et des faces.
3: Exactement, et l'auteur, c'est Altris, alors je sais pas, j'ai pas beaucoup d'informations non plus là-dessus, c'est un morceau qui est sorti en 2022,
1: je l'ai.
3: Que j'ai trouvé sur Nova parce que souvent je shazam Nova et voilà on l'écoute et puis après on va en écouter un autre et je vous expliquerai pourquoi
1: ça marche.

0: bien ce morceau parce que ça me rappelle vraiment quand je sortais en boîte, que j'avais 20 ans à la Villa Rouge, là, au bus, à Montpellier et tout. Ça ressemble vachement au truc qui sortait sur le label, de Thomas Bangalter, Roulé,
1: ouais, c'était bien, ouais.
0: Ouais, et voilà, donc je vous dis, moi j'adore la house, on en reparlera bientôt d'ailleurs.
1: Ouais, on va faire une funky factory. Dont le thème sera la house music. Alors en espagnol ils disent el house.
0: Ouais, mais j'ai un peu plus de l'Espagne.
1: Ouais. Ils disent el house, ils disent pas la house, ils disent el house.
0: Et voilà, et ce morceau, je l'avais entendu sur Nova. C'est un peu de la techno qui fait pleurer, là. On se dit souvent Alzheimer.
1: Oui.
0: Et donc, quand je suis à Montpellier, j'écoute Nova. Et quand je suis à l'Est, il n'y a pas Nova. Du coup, j'écoute Nostalgie. Et,
1: wow. Moi aussi.
0: Ouais, j'adore Nostalgie.
1: Où j'écoute Oui FM. Et j'ai toujours rêvé de faire une radio qui s'appelle Non FM.
0: Il n'est pas trop tard. Et souvent quand j'écoute Nostalgie en fait, je me rends compte que je retrouve les samples des morceaux que j'aime.
1: Oui.
0: Et parce que la house ça, c'est quasiment que du sample quoi.
1: Oui, ben c'est la base.
0: Et ben là je vais vous faire écouter Tina Turner.
1: Ouais. Alors on est dans la traduction.
0: Allez.
1: Tina Turner. Tina Tournante.
0: Tina Tournante. Ouais. Martina Tournante. Et Tina Turner, et j'ai plus le titre, mais toi tu l'as, à mon avis, Zheimer.
1: Et le titre, c'est Private Dancer.
0: Allez, on se l'écoute et on cherche à retrouver Places, Faces.
1: Yeah.

0: Ouais.
1: Et voilà, et là tu m'imagines dans mon petit sous-marin jaune, le coup de la fenêtre, à Alès, la musique à fond, et d'un coup j'entends Tina Turner, je fais waouh, putain, mais c'est Places, Faces, quoi, ça vient de là. Et ça fait trop plaisir qu'on te retrouve. Moi ça me fait trop plaisir en tout cas, je me sens comme un gamin quand ça
0: m'a. Nostalgie, m'ont choqué, une fois je tourne la radio comme ça et je tombe sur Beastie Boys. Ouais, je suis tout content et tout, puis d'un coup ça fait nostalgie. Il y a un moment en plus de ça, le choc, quoi. Je fais mais merde et tout, putain. Beastie Boys sont nostalgiques.
2: Mais c'est la nostalgie aussi, les Beastie Boys.
0: Ben oui, oui, forcément, à part ça.
2: Ouais.
1: Et du coup, t'as pas ramené de IPA?
2: Ah non,
1: bah alors, merde.
2: Bon, pendant le morceau, alors, si vous voulez avoir les insides de la Funky Factory, je suis parti au frigo. J'ai
0: perdu.
2: Dit qui veut une bière. Bon stage, tu m'as demandé une IPA.
1: Et j'ai rien eu.
2: Et moi j'ai ramené ma plus forte.
0: Voilà.
2: Comme un
0: que
2: gros
0: ta gueule.
2: Crevard.
1: Exactement.
0: C'est fils unique,
1: je suis
0: non,
1: dégoûté, quoi. Je me dessèche là.
2: Ouais. Bon alors là on est dans des. Bon j'ai coupé la net. On est dans des ambiances un peu plus pop. Alors moi là il y a un groupe. Enfin c'est un duo en fait qui s'appelle Hot and Freddy. Alors Hot c'est pas Hot. Comme en anglais, chaud, quoi. C'est Hot, H-A-U-T-E, Hot and...
1: Hot aspirante.
2: Hot... Oh. Avec le H aspirante. Putain, trop bien. Alors non, c'est Hot and Freddy.
0: Il y a un jeu de mots avec Fat Freddy.
2: Non plus. Et bon, bah, c'est vraiment de la pop, là aussi. Hein. Désolé, mais moi, je kiffe.
1: Désolé.
2: Alors moi j'aime beaucoup ce morceau parce que bon bah pour la musique ça me fait penser un peu à du Kate Bush et j'adore le titre Dance the Pain Away, ça veut dire danser pour faire sortir la souffrance. C'est des choses qu'on connaît, hein, bon
1: exactement.
2: Stage, hein. Ouais. On parlait de pleurer sur le dance floor.
1: Oui, une catharsis.
2: Ouais, alors ça fait un peu pop des années 80, ça me fait penser à Kate Bush, c'est super baroque. On écoute, on en reparle.
1: Allez là.

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1: Factory Freestyle. Avec Leroux, Bronstache et votre serviteur Zaymer. Il y a aussi
3: 2 heures de colle
1: qui est dans le coin. Donc on a écouté Hot and Freddy. Alors c'est de la grosse pop.
2: C'est vrai que
1: pop.
2: C'était très très Kate Bush.
1: Ouais, très Kate Bush. Ouais. Hein.
3: Ce qui est marrant, c'est la caisse claire est remplacée par un tome noyé dans la reverb. Cette reverb oh, années 80.
1: Il
3: y a vraiment le
1: son.
3: Ouais, le son typique et tout. Hein.
1: Voilà, c'est bien. Moi, j'ai franchement Dance the Pain Away, dansons pour faire partir la souffrance.
2: Ça veut dire Fuck the Pain Away de Peaches, ça veut dire
1: Ouais, ben Fuck the Pain Away, ça veut dire
2: ça veut dire détendons-nous.
1: Alors, je suis dans la traduction crue. Ouais, encule la souffrance ailleurs.
3: Nick.
1: Voilà. Pour qu'elle se retrouve ailleurs. Voilà. Leroux.
3: Oui, c'est moi.
1: Oui.
3: Tout à l'heure, j'ai fait un lapsus. Je parlais de Sam Binga parce que j'avais grave envie de parler de Sam Binga. Mais Sam Binga, c'est un gars que j'ai.
1: Alors qu'on parlait de Manga Saint-Hilaire.
3: Oui, c'est ça. Mais ouais, je sais pas, j'ai fait un amalgame. Sam Binga, oui, Sam Binga du label Pineapple Record, Bristol. Et là, ils ont pondu une série de remix de morceaux qui datent d'il y a 2 ou 3 ans. Il y en a un. Déjà, l'original, je kiffais. Le remix, il tue, je vous le mets tout de suite.
1: Allez.
3: C'est parti.

0: dit.
1: Ouais. Yes. Alors moi, je vais vous décrire comment j'étais pendant le morceau. C'est-à-dire, j'étais à un mètre de la table et deux mains posées dessus, littéralement en train de twerker comme un ouf.
2: Du shake et du booty.
1: Ouais, c'était très bon le sambinga. Là.
3: Hardcore booty shake.
1: Bristol Sound.
3: C'est ça. Et donc c'était Sambinga et Sir Us. Ça c'est sur le P Just Make Remix.
1: Yeah.
3: Voilà, qui est sorti, c'est tout frais, le 5 mars comme de nous. Cette année.
1: Ouais. Très bien, très bien. Alors bon, bah moi, j'ai envie de... tu m'as donné des envies de dance floor, mais alors, je vais encore être cash. Vous rappeler de ce chanteur. En fait, c'était le début du punk en France. Mm. Plastic Bertrand. Alors, je sais pas si vous avez... Alors, la news a été un peu... comment on dit caché par les terribles guerres en ce moment, mais vous savez que Plastic Bertrand est mort.
2: Ah ouais?
4: Oui, ah non?
3: Ah ouais.
1: Il a fondu sur un radiateur. En fait, je vais vous dire.
3: Oh, le vieux rire, qui c'est qui me sort un vieux rire comme ça?
1: Non, bon alors, le tube de Plastic Bertrand, ça plane pour moi. Oui, vous le connaissez tous.
3: Non, trop pas.
1: Trop pas. Alors, il y a un remix qui est sorti. Je peux pas m'en empêcher.
2: Il y a une vidéo qui tourne beaucoup de ça plane pour moi sur Internet.
1: Avec les deux petites meufs.
2: Non, c'est pour me la péter que je dis ça. Ouais. C'est une fête qu'on avait fait il y a très longtemps.
3: Oui, on m'a voit danser d'ailleurs.
1: Ouais, c'était un
2: dossier. C'était Pull Up the Volume.
3: C'est ça.
1: Apéro disco de Pull Up the Volume.
2: Ouais, exactement.
3: Et d'ailleurs, le réalisateur de cette vidéo, il est là parmi nous.
2: Oui.
1: Ouais, alors on fait un big up.
3: C'est ça.
2: Et regardez là cette vidéo, elle est super bien.
1: Alors le réalisateur s'appelle...
3: Comment tu veux qu'on t'appelle aujourd'hui? John Mini. Le vrai blast, John Mini, le réal de...
1: Ouais, alors c'est une vidéo de l'apéro disco de la Pull Up the Volume.
2: Alors c'est une vidéo, lui c'est une vidéo report on parle de Free Party, ouais. Et ça se termine par Plastic Bertrand.
1: Attends, viens, rapproche-toi, prends le micro là.
5: Et en fait, les deux vidéos de teuf que j'ai fait, j'ai mis des morceaux raw, brut, sans montage, quoi.
1: Ouais, t'as pris par le micro
5: de la caméra, quoi.
1: Ok, super. Alors, cherchez poulpe comme un poulpe.
3: Ouais, c'est sur
1: le. Ces petits tentacules là, blablabla.
2: C'est sur YouTube.
3: Poulpe up sur YouTube et c'est.
1: Poulpe up the volume.
3: C'est Mister Moisilon, c'est ça?
5: Ouais.
3: Monsieur Moisilon.
1: Bon, alors, vous connaissez des jumelles qui font de la musique, par exemple, il y a les, comment elle s'appelle?
2: My Bad Sister.
3: Ah, moi, je connais les Nous Sommes de ça.
1: Mais ouais, voilà. Il y a aussi Two Girls, One Mum, c'est...
3: One Cupper.
2: Attention, ça va être super bien.
3: Ça, c'est de la vidéo.
1: Two Girls, One Mum, c'est deux sœurs jumelles.
5: C'est
3: chaud.
5: Je me casse.
3: Non, mais tu dis ça parce que tu l'as pas vu, cette vidéo de ouf, quoi.
2: Two Girls One Cup.
1: Non, j'ai pas vu. Non. Je veux pas savoir.
3: C'est plus de Two Girls One Cup. Non, c'est pas possible.
1: Non, je connais pas.
3: On va le faire tout à l'heure après.
2: Ah ouais, non, c'est chaud là.
1: Bon, revenons
2: à nos moutons.
1: À nos moutons. Plastic Bertrand. un peu de silence, s'il vous plaît.
2: Pardon.
1: Oh mon Dieu. Bon, Two Girls One Mum, deux jeunes jumelles productrices et DJ qui s'appellent 2G1M, Two Girls One Mum. Je connais
2: non
1: pas.
2: Non, mais c'est référencé, c'est sûr, c'est pas possible autrement.
1: Oui, ça se peut, avec Edgaros, c'est donc un remix de Ça plane pour moi. Bon, c'est easy, c'est sympa, moi j'adore. Allez, c'est parti.

0: Two Girls, One Mum, accompagné, arrêtez de rigoler, accompagné de Edgar Oss pour un remix de ce méga tube français qu'est Ça plane pour moi, les deux pieds dans le plat, évidemment. On adore tous ce morceau. Alors, il y a eu, si vous avez suivi, des rigolades.
1: Trop pas.
0: Alors, parce qu'elles s'appellent les deux productrices, en plus, elles sont vraiment. Elles ont l'air trop sympas. Deux blondes anglaises, jumelles, donc deux filles. Une maman, Two Girls One Mum, et tout le monde a rigolé pour quelque chose que je ne connais pas. Two Girls One Cup. J'ai tapé ça dans Wikipédia. Alors, c'est le nom officiel de la bande-annonce de Hungry Bitches. En français, salope affamée. Voilà, un film brésilien porno scatophile. Je sais pas si je dois lire un peu plus.
2: Ah, j'ai trouvé la vidéo.
1: Ah, voilà. Donc, l'idée, c'est que tu regardes la vidéo.
0: Ah, non, c'est pas possible. Ah, la vache. Ne tapez pas Two Girls One Cup.
3: No way.
0: Non. Dans le secret studio de la fête qui fait tourner, tout le monde est choqué, dégoûté.
2: C'est chaud, hein. Non, vraiment. C'est chaud. Si vous l'avez jamais vu, allez le voir quand même. C'est, ça fait partie de la culture. Moi, je pense qu'il faut l'avoir vu.
0: Calmons-nous. J'ai envie de donner au gars la parole au gars le plus sérieux de l'équipe. J'ai nommé la voix la plus chaude, la plus cuivrée du Puff Gardois,
1: oui,
0: Leroux.
1: C'est ça.
0: Sors-nous de cette affaire.
1: Non, mais après, il faut. Ça date de, je sais pas, 10-15 ans, cette histoire.
2: Ouais, c'est vieux.
1: Et ce qui était marrant, c'est de voir la réaction du gars qu'il a jamais vu. Moi, je l'avais jamais vu,
0: la réaction est terrible.
1: Là, tu as l'image pendant très longtemps.
0: Ouais, ça va rester, ouais. Ouais, j'ai marquer. Sur les plages quand je sortirai pour me rafraîchir. Je ne sais pas si je prendrai le goût chocolat nausée.
1: Vous voulez du son un peu?
0: Ouais, s'il te plaît.
1: C'est
0: ouais.
1: Ça. Alors, vous savez que je suis à fond de jungle, mais de jungle.
0: Oui, bah oui. D'ailleurs, jungle is.
1: Massive. Lourd et imposant.
0: Jungle. Quoi, massive.
1: Tu fais trop bien.
0: Appelle-moi Général Eddy.
1: Et je vais vous parler d'un gars que j'aime bien, c'est S-Murk. Là, c'est du jungle footwork. C'est limite bricoreux.
2: Du travail du pied.
1: Ouais, c'est ça, le footwork. Le Chicago, qui vient du Chicago footwork, qui vient du juke, qui vient de Chicago house. Ouais. Vous vous rappelez, j'avais fait une chronique.
0: Oui, c'est ce que j'allais dire. C'est ça. Allez sur SoundCloud, tapez la Funky Factory, vous avez tous les épisodes, 5 saisons.
2: Depuis le début, ouais. Des fois je l'écoute à la marché.
0: Et sur une des émissions, vous avez tombé sur une chronique de Leroux sur le footwork, le travail des pieds.
1: Alors c'est sur le EP The Red One, pareil S-Murk, et le morceau s'appelle We Back, c'est parti tout de suite.

0: Yes.
1: Hop là.
0: Jungle Footwork, S-Murk. Le morceau s'appelait We Back et c'est sorti le 3 mars.
2: Oh, mais c'est tout frais comme
0: tout
2: nous.
0: Tout fraîche.
2: Ouais. Alors, Bronstache me souffle dans l'oreillette qu'il aurait un morceau à nous faire écouter.
1: Ouais, exactement. C'est un morceau que, du coup, tout ça, ça m'a fait penser, ça m'a donné envie. C'est un morceau que j'avais chopé une fois, j'avais fait un B2B avec Interpol. Et du coup, ça me faisait sortir de ma zone de confort parce que Interpol, il fait pas du tout la même musique que moi. En plus, il est capable de caler n'importe quoi avec n'importe quoi. Alors que moi, je suis pas capable.
2: Interpol, le DJ à moustache.
1: Interpol, le DJ à moustache, tout à fait. Mon fils spirituel. Et du coup, j'avais téléchargé plein de morceaux comme ça, là. Et le B2B a vraiment très mal tourné. Mais j'ai gardé le morceau.
2: Mais il est bien, ce morceau.
1: Ouais, il est super bien. Et j'ai réussi à le jouer dans un ou deux sets, là. C'est très roast beef comme musique. Alors, j'ai pas beaucoup d'infos sur le morceau en lui-même. C'est que la meuf, c'est Lady Chan. Le morceau s'appelle Sticky Situation. Ça veut dire une situation collante, c'est une situation embarrassante, un peu comme avec Two Girls One Cup.
2: On va arrêter avec ça.
0: C'est pas possible.
1: Et puis voilà, bah, je vous propose de l'écouter. Allez, let's go.
2: Allez, c'est parti. Sticky Situation par le UK number one dancehall queen Lady Chan.

0: Alors c'est la Sticky Situation.
1: Ouais, ouais, ouais. Lady, il est trop bien ce morceau. Il est vraiment trop bien. Voilà.
0: Number one Queen of Dancehall in the UK. Ah. Wow. Tu nous envoies du gros 11. Allez, bon, il était très bon ce son.
2: Et ça part tout seul. Putain.
0: Et là, ça me fait penser à du son français. C'est Lin Lin. Alors, je suis tombé sur ce morceau. C'est sorti le
1: 29. Lin Lin, le mec qui fait de live là ?
0: Non, non, c'est ah. Non, non, c'est pas Ling Ling. Ah,
1: c'est le Lin. Pokémon.
0: c'est Lin Lin, L I N L I N. Le morceau s'appelle Moins Plus. C'est français. Le clip est assez décadent alors que la meuf est enceinte. Ouh. On regarde ça tout de suite.

0: Ouais, j'ai rien fait, j'ai rien fait. Oh. Alors c'était Lin Lin, 1m80, c'est son gibier. Il lui en faut plus. On disait, tu disais un truc intéressant tout à l'heure
1: sur les MC, les meufs MC de manière actuelle. Ouais. Moi, je trouve qu'elles ont un niveau
0: en, France.
1: En français. Alors les prods suivent pas toujours, pas en qualité technique, je vais dire, mais les flows qu'elles ont, quoi. Mais elles défoncent les mecs. C'est
0: vrai.
1: Moi je trouve.
0: Ok. Voilà. Moi je suis assez d'accord. Donc c'était Lin Lin. Et peut-être qu'on en passera plus à la prochaine de MC française.
1: Ouais, c'est à diguer ça.
0: C'est à diguer, carrément.
1: Vous voulez du son?
2: Ouais.
1: Bah
2: ouais.
1: Il a dérapé, il est parti tout seul tout à l'heure. Un petit peu de drum. Putain, j'y vois rien du tout.
0: Mais tes putains de lunettes.
1: Ouais, ça marche mieux là. Bish and Deep Notion, le morceau s'appelle Turn Up the Bass.
0: Attends, comment il s'appelle le groupe?
1: Bish and Deep Notion.
0: Ok.
1: Sur le label Invicta. Turn up the bass, c'est parti, tout de suite la grosse drum.
0: Ah, c'est parti la grosse drum,
2: c'est
0: ou quoi?
2: C'est pas trop parti là, j'ai l'impression.
3: Ouais,
2: c'est parti en cacahuète.
1: Parce que tu m'as pas relevé le niveau après que je t'ai demandé de l'avoir baissé pour faire une pré-écoute savante.
0: Mais à culpa, parce que.
1: Attends, je vais le remettre.
0: Non seulement je suis le rédacteur en chef, mais je suis en plus le technicien de cette émission.
2: Vu que Funky François n'est pas là et qu'il ne nous l'a pas dit.
0: Le meilleur technicien du Gard radiophonique, François, on te fait un bisou.
1: Allez,
0: c'est parti là.
1: Je renvoie.

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1: Bon alors moi, tu mets ça dans ta bagnole, je te suis pour des milliers de kilomètres. Ouais, c'était quand même pas mal avec ces mélodies là en intro là.
2: Ouais, un peu Rodents
1: Machina. Des Reese.
2: Ouais. Des Reese, ouais, t'appelles ça, ouais.
1: Ouais, c'est des Reese. Ouais, donc très bien. C'était quoi alors qu'on a écouté?
2: Bish and Deep Notion, le morceau Turn Up the Bass sur le label Invicta, c'est sorti le 30 janvier de cette année.
1: Ouais, c'est tout frais comme nous.
2: C'est ça.
1: Et Bish, t'écris ça comment?
2: Bish, B-I-S-H.
1: Bish, carrément. Bish, très bien joué. Brony, mon petit bronstache.
3: Ouais. Eh bien, je vais casser l'ambiance. On va passer du Coca Light là. Et je vais passer un groupe qui s'appelle Weekend Affair, que j'aime beaucoup. C'est de la grosse chanson française. C'est de la grosse chanson d'amour qui fait pleurer. C'est de la néo-pop, électro et tout. J'aime beaucoup. Pour ceux qui connaissent ce mix, c'est l'intro de mix que j'avais fait avec Moulinex. Attention, il va y avoir du name dropping.
1: Moulinex libère la femme,
3: tout à fait. pour une soirée pour une marque de fringues qui s'appelle Soulstein, chez Kili Tomato à Alès.
1: Allez.
3: Donc ça, c'était un morceau qui s'appelait J'ai chaud à l'époque. Et là, je vais passer. Alors, ça s'appelle Duel Part 2, le morceau.
1: Ouais.
3: Vous irez voir le clip. C'est ultra français. Et puis voilà, belle chanson d'amour.
1: Donc le groupe, c'est Weekend Affair.
3: Weekend Affair, ouais. C'est un groupe lillois. Alors j'imagine quand tu habites à Lille, tu peux être que malheureux. Ouais. Donc, ben voilà, ils ont fait des chansons, ils sont malheureux, et on écoute.

0: Hop, hop, hop. Et hop, voilà. Hop, hop. Et ouais, et je cherchais la ref parce que moi ça me faisait, j'avais Gainsbourg qui me venait, ouais. Mais c'est pas du tout Gainsbourg. Et toi tu m'as dit Etienne Dao, c'est
1: Etienne Dao, Taxi Girl,
0: ouais, ouais, c'est complètement
1: Dark.
0: Etienne Dao quoi.
1: Ouais, Daniel Dark aussi.
0: Mais il y a quelque chose de, qualitatif je trouve dans cette musique. C'est pas juste de la pop, c'est pas juste de la musique de radio. C'est quand même réfléchi. C'est la musique, ouais. Elle est bien. Les paroles ne sont pas con non plus.
1: Non, moi je kiffe pas mal.
0: Bah ouais. Super, moi aussi.
1: Même je kiffe bien. On va dire. Donc c'était Weekend Affair et le morceau s'appelle
0: Duel, Duel. Part 2.
1: Partout.
0: Partout. C'est les Français. Partout. Mais j'ai pas trouvé le 1 d'ailleurs.
1: Partout. Bon. Ok. Bon, alors le DJ de Moisiland de tout à l'heure, le roux, c'est 2H2C. Anthony, il est avec nous. Rapproche-toi du micro, Anthony.
2: Je m'approche tout doucement.
3: Mange le micro.
2: Ouais, je peux le manger comme ça.
1: Ouais. Hésite
2: et
1: pas.
2: Je voulais vous faire découvrir un petit morceau,
1: ouais.
2: De Jacob London.
1: Ok.
2: Voilà. Qui se rapproche un peu de Thriller. De Michael Jackson avec,
1: okay.
2: Les voix un peu.
1: Ok, d'accord. Intéressant.
2: Qui est assez sympa. Et puis, bah, vous me direz ce que vous
0: pensez. On découvre.
1: Ok, c'est parti là.

0: sage de ces deux heures de colle. Si t'es pas sage, c'était Jacob London avec le morceau Escape from Horror House. Putain, on l'a dit, là, c'était trop bien, mon stage. Ouais, du coup, on retrouve 2H2C dans 8 minutes.
1: 8 minutes, antenne dans 8 minutes.
0: Moi, Zilan de Connexion. On va passer un petit morceau.
1: Je ferais pas un petit agenda avant de...
0: Ah, parce que c'est l'heure de l'A, c'est l'heure de l'agenda, c'est l'heure de l'agenda, c'est l'heure de l'agenda culte, c'est l'heure de l'agenda culte, c'est l'heure de l'agenda culturel. Brony, t'as des dates à proposer, qu'est-ce qu'on peut faire dans le coin ces prochains jours, semaines?
1: Eh bien, vendredi, c'est le printemps.
0: Ouais, et le 21 mars.
1: Non, c'est le 20.
0: C'est le 20, pardon.
1: Oh, oh. Et pour fêter ça, avec les Machine Mint, on fait une soirée à Montpellier à Couleur de Bière.
0: Ah, ok.
1: Ouais, c'est un vendredi. Il y aura Interpol, il y aura moi, Bronstache. Il y aura des Friends qui vont venir jouer avec nous. Et puis il y aura de la bière.
0: Ok.
1: Voilà, c'est de 19h à 1h, c'est gratos à Montpellier.
0: Vendredi 20 mars.
1: Vendredi 20 mars, c'est au stade Philippe Dès, arrêt de tram.
0: Ok. Couleur de Bière.
1: Couleur de Bière Nord.
0: Ok, ça marche. Sinon, il y a Alès, il y a un. Je pense que c'est le plus gros événement culturel alésien.
1: Ouais. L'itinérance. Le festival du cinéma d'Alès.
0: Ouais, c'est vrai, c'est bientôt.
1: Ça a commencé là ou je sais pas?
0: Non, c'est.
1: Ça commence la semaine prochaine.
0: No fucking idea.
1: Ça commence la semaine prochaine déjà. Alors déjà, c'est un super festival parce qu'il y a vraiment une grosse programmation de films dans toutes les salles d'Alès. Et puis, il y aura Sirat.
0: Eh ouais, vous et savez qu'on est très proche du film Sirat de Oliver Lacks.
1: Oui.
0: Et donc il y a une projection de Sirat.
1: Il y a une projection de Sirat le 24.
0: Okay.
1: C'est un mardi, si mes souvenirs sont bons. Et on est un peu perturbé là parce qu'il y a du bordel autour de nous.
0: De moisilante connexion qui fout le bordel.
1: Qui se branche, qui se débranche, qui se rebranche.
0: Ouais.
1: Donc revenons à nos moutons,
0: oui.
1: S'il vous plaît. Le mardi 24 mars, il y a une projection de Sirat au Ciné Planète à 20h30, si mes souvenirs sont bons.
0: Oui.
1: Et après, il y aura un débat autour de ça.
0: Et il y aura qui?
1: Et il y aura qui? Ben, il y aura Kate. Non, il y aura moi, Bronstache. Il y aura Alain Frost.
0: Ouais.
1: Il y aura Leroux.
0: Okay.
1: Et puis il y aura peut-être d'autres personnes, je sais pas.
0: Ok, ça fait
1: en
0: plaisir.
1: Tout cas.
0: C'est vraiment cool. Franchement, je suis.
1: Tu veux venir?
0: Ému. Ouais,
1: Et il y aura Zaymer aussi. Il y aura Zaymer aussi. Et puis on parlera un peu de cette expérience hyper intense.
0: Qui a été le tournage du film Sirat.
1: Qui a été le tournage du film. Alors, moi j'ai l'impression qu'il m'appartient un peu ce film, alors que pas du tout. Hein. On a fait 12 minutes du film. Enfin, on a participé à 12 minutes du film. Mais moi j'ai l'impression que c'est mon film quoi.
2: Bon ben bah, c'est l'expérience vécue aussi qui est assez folle avec toute cette équipe et tout. Enfin,
1: ouais.
2: C'est un vrai moment de partage. Enfin, moi j'ai trouvé.
1: On a été accueillis comme des professionnels. On a été traités comme des professionnels, ce qui est très très rare.
0: Ouais, alors pour résumer, si vous avez vu le film Sirat, c'est bien. Si vous l'avez pas vu,
2: venez.
0: Essayez de le voir. Venez. C'est quand? C'est
1: le 24.
0: Le
1: mars.
0: 24 au Ciné-Planète.
1: À Alès.
0: Et en fait, dans ce film, c'est le début du film, on va pas spoiler, il y a une grosse rave.
1: Ouais.
0: Et ben c'est qui l'a organisé? Ben c'est nous. Voilà. En gros, pour schématiser. En attendant, Moisilande Connexion, on va écouter un morceau qui vient de sortir juste à l'instant. C'est
1: attends, juste en avant-première, je voudrais dire dans l'agenda.
0: Dans l'agenda culturel,
1: le 24 avril, il y a une soirée à la MOBA, à Bagnoles, I Love Purple. C'est une soirée de soutien à la Purple Factory,
0: un lieu cher
1: à notre cœur, qui galère un petit peu en ce moment. Voilà, donc notez-le dans vos agendas. Et venez nombreux à cette soirée où il y aura tous les DJ résidents de la Purple, pas tous, mais en tout cas tous les DJ sont résidents de la Purple.
0: Le 24, le 24 avril à la Mouba.
1: À la Mouba, à Bagnoles.
0: À Bagnoles sur 16.
2: Ne venez pas à la Purple. Non.
1: Parce qu'il n'y aura pas grand monde.
0: Non. Alors, oui, ça va être... Ouais, franchement, il y aura qui ? Il y aura Frost.
1: Il y aura...
0: Bonstache.
1: Il y aura Edveg. Il y aura Logic LFO.
0: Aka
1: Puzzle.
0: Tout à fait, avec son live modulaire exceptionnel.
1: Oui.
0: Donc rendez-vous le 24 avril à la MOBA à Bagnoles-sur-Cèze pour une soirée
1: de soutien à la Purple Factory.
0: Exactement. Et bien en attendant, Moisiland Connection, on va écouter un morceau de Dobren Bass qui vient de sortir. Bridge, c'est un morceau de Bridge, le morceau s'appelle Jack. C'est un rework, un remix de Hoax. H-O-A-X, je vois que le roux opine du chef. Et en attendant, on va se retrouver le deuxième vendredi du mois d'avril pour une émission. Qu'est-ce que je dis ? Oui, c'est ça.
1: Du mois d'avril aussi, mais du mois de mars déjà.
3: On peut faire mars déjà.
0: Putain, excusez-moi. Le quatrième vendredi du mois de mars pour une émission spéciale House Music.
1: À Skip.
0: Donc, on vous dit bisoutech les filles.
1: Bisoutech les mecs.
0: Et bisoutech
1: à tous les autres aussi.
0: On écoute Jack par Bridge, c'est un remix de Hoax.

0: C'est l'heure pour vous de retrouver l'émission de la Moisiland Connexion. C'est une rediffusion. Bonne écoute à tous.
1: Ok, ok. Moisiland Connexion, on est en direct sur les ondes de 88.2. Ce soir, on reçoit un DJ. Camargue Social Club, c'est du direct jusqu'à 23h. On est sur les ondes. On est à... C'est parti tout de suite.

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0: Ok, Moisiland Connexion, c'est fini pour aujourd'hui. Vous venez d'entendre Camargue Social Club. On était en direct du Secret Studio. Ok, un gros merci à lui, vraiment. Et nous, on se retrouve toujours sur Radio Grille Ouverte 81. Ah, ça crie, ça crie. Et on se retrouve donc la semaine prochaine, 88.2 Radio Grille Ouverte, toujours Moisiland Connexion. Vous pouvez trouver les podcasts en fouillant sur le net. Allez, ciao, ciao, la semaine prochaine.
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les gestes d'une mère. Entends-tu ces chants qui montent au ciel et qui enivrent? Te rappelles-tu le grain de peinture dont la lumière éclate encore à nos yeux? Te rappelles-tu ces corps sur lesquels tu as dormi? Comment oublier que Dieu est Dieu et que le bonheur se cueille aux branches éparses de son verger? Comment oublier tout cela, n'est-ce pas mon ami? Ces questions ne cessent de nous dire qu'il fut un temps heureux. Ces questions sont notre mémoire. Il me semble amer ce jour que je vis, ce jour où est mort le poète.

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vois, ça c'est...

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